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1: Merci, c'était gentil, merci.
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0: Avoue que j'en suis sûr, un téléphone de sondage qui veut savoir si vous êtes écologique.
1: Premier volet, c'est sur les produits verts.
2: Oui.
1: Est-ce que vous consommez des produits verts?
2: Ouais, des sacs à ordures, oui.
1: Bon, des sacs à ordures biodégradables?
2: Je sais pas si sont biodégradables, mais ils sont verts, en tout cas.
1: Ah, je voulais dire un sac vert, là, dans le sens d'un sac vert, là.
2: Non. Un sac vert, oui, dans le sens d'une cloche à gâteau digitale avec une moustache, là.
1: Parce que le sac vert dont vous parlez, c'est un sac vert.
2: Oui.
1: Alors que le sac vert dont je parle, c'est le sac biodégradable.
2: OK, c'est ça la différence entre un sac vert et un sac vert.
1: Oui, vous allez vous coucher moins niaiseux à soir.
2: Ben oui, merci pour ce que vous pensez de moi quand je suis debout.
1: Et est-ce que vous utilisez des détergents?
2: Non,
1: non,
2: parce que c'est pas le corps de Jean Drapeau que je voudrais exhumer autant que celui de Jim Morrison.
1: Je veux dire...
2: Fait que c'est un détergent Jim qu'il faudrait que j'utilise.
0: Quand je faisais de la radio communautaire, je décrivais beaucoup en ondes les pochettes de disques.
3: Du bon blues qui nous évoque à tous l'idée de... changer de poste. Ce gros monsieur noir assis sur sa galerie avec une pipe sur une photo brunâtre typique. Là. D'ailleurs, il s'appelle Big Black Papa on his gallery with a pipe and a brown photography typical. Et laissez-moi vous dire que c'est quelque chose.
0: Je vous jure que j'étais vraiment comme ça.

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2: Ah, j'ai fait quelque chose qui me gêne hier, encore une fois. J'ai dû me présenter dans un magasin. En fait, je me suis demandé, j'y vais-tu ou j'y vais pas? Qu'est-ce que je fais? J'avais acheté quelque chose au mois d'août, un espèce de petit blender pour faire des smoothies, le Ricardo.
3: OK.
2: Pas un gros blender, un tout petit que tu peux sortir vite fait, que tu nettoies vite fait.
3: T'es allé chez Jean Allard?
2: Non, ben non, ça se vend partout, du Ricardo, ben oui. Non, c'était pas chez Jean Allard, c'est un autre endroit. Et c'est ça, je
3: veux dire.
2: J'ai pas, oui, c'est ça, pour ne pas le nommer, vu que tu veux le nommer.
3: L'as-tu vraiment utilisé?
2: Ben oui, hey, vraiment, nous autres, on s'en fait des smoothies. Moi, les enfants, moi aussi, pour vrai, les enfants, moi, je pense que c'est un smoothie par jour, certains, là, pour manger des fruits congelés. Puis tout ça, ils se font comme des espèces de sorbets, là, puis des smoothies un peu plus épais, là.
3: Bref, parce que moi, je me rappelle avoir acheté un extracteur à jus une couple d'années en cadeau à quelqu'un.
2: Ouais.
3: D'après moi, ma main, j'en ai en masse avec les doigts que j'ai dessus.
4: Bon, mais un extracteur à jus, c'est
2: différent, là. Des smoothies, ouais. Moi, j'en prends pour déjeuner, des fois. Tu sais, je veux dire, non, chez nous, le smoothie, c'est vraiment quelque chose qu'on se fait souvent.
3: Okay.
2: Et, bref, je l'ai acheté au mois d'août. Il y avait un beau rabais, il y avait un beau 20% de rabais. Ouais. Mais il était pas si cher. Mais, écoute, c'est pas une grosse affaire. C'est justement ce qui me gênait. Je me disais, c'est pas une affaire à 200$. Il a arrêté de marcher.
4: Ben là, franchement, c'est pas gênant.
2: Hey, ça fait même pas un mois que je l'ai acheté. Je dis, voyons donc, il marche plus. Puis tu sais, du Ricardo, pour
3: c'est
2: vrai.
3: C'est Ricardo!
2: C'est le plus drôle. Je suis sortie du magasin après avoir réglé la chose. J'embarque dans mon char et la première chose, en ouvrant mon auto, j'entends exactement cette toune-là à ce moment-là. Genre, c'est Ricardo! Je sais comment, c'est un signe. Ricardo me dit, c'est beau, à grande, t'as bien fait d'aller l'échanger.
3: Ça allait t'acheter un billet de l'auto?
2: Non! Ah, je sais, il aurait fallu. Je suis pas acheteuse de billets de loto.
3: Mais t'étais gênée de le ramener.
2: J'ai pas le réflexe. Ben, j'étais gênée parce que
3: c'est pas gênant.
2: Ben,
3: non, il marche plus.
2: Moi, je sais, mais tu sais, j'ai plus à boire. Tu sais, j'ai jeté à boire. Moi, je garde pas à boire. Ouais. Tu penses pas que tu vas ramener ça? Là. Tu dis, j'ai acheté ça à 50$. Là,
3: quand ça marche pas, ça marche pas plus. Il est gentil.
2: Je prends mon petit courage à deux mains. Je prends mon petit sac réutilisable métro rouge. Puis je mets toutes les il y avait plusieurs morceaux. Là, tu sais, deux, trois copes différents. Puis la base. Puis les petits couvercles. Puis tout ça. Puis je mets ça là-dedans. Puis je dis, je mets ça dans mon char. Puis à un moment donné, quand j'aurai le courage, le changer. Ben hier, quand je suis partie de la job, j'ai dit, c'est là que ça se passe, là, franchement. Ben ouais. Là, je vais arrêter de niaiser, puis je veux pas avoir ça dans ce petit stress-là dans ma tête.
3: Pendant
2: trop longtemps. Je me rends chez Liden Chess, puisque on l'a nommé. Et eux autres, ben à l'aise, dès que je me prépare, je me présente au comptoir, puis là, j'ai ça, j'ai pas la boîte, mais j'ai la facture, puis tu sais, j'ai acheté il y a un mois, mais il fonctionne plus, tu sais.
3: C'est déjà plus que moi, t'as la facture.
2: Ils ont été super fins, tu sais, bien, puis ben voyons donc, ils ont une garantie d'un an sur les petits électros de même. J'ai dit, mon Dieu, en plus. Fait qu'écoute, ils ont ramassé ça, pas besoin de la boîte, parce qu'elle dit, de toute façon, ils fonctionnent plus, on leur vendra pas, il y a pas de problème. Moi, ça me gênait d'arriver là, pas de boîte.
3: T'sais. Ben moi, des fois, je me sens gêné parce que je me dis, c'est-tu de ma faute? C'est même moi un bris de la petite machine,
2: ouais.
3: Là. C'est
2: correct
3: dedans.
2: Non, je me suis pas senti que c'était de ma faute. Là. J'ai dit, là, il y a un petit problème. Puis, tu sais, du Ricardo, j'en achète pas mal. Je sais que d'habitude, c'est fait que ça fonctionne pas juste un mois, là. Tu sais,
3: fait
2: que
3: du Ricardo,
2: j'ai pogné un petit citron.
3: Ah, t'achètes du Ricardo?
2: Hey, j'ai beaucoup de choses, Ricardo.
3: T'es riche.
2: Arrête, c'est pas si cher que ça.
3: T'es pleine de cash.
2: Bon. Finalement.
3: Elle ne fait que les recettes de Ricardo aussi, d'ailleurs.
2: Non, j'en fais un peu, mais non, pas que ça. Mais bref, je suis reparti de là. Là, il l'avait pas en magasin. Me l'ont demandé, je vais en avoir un, puis j'ai pas, évidemment, une scène, puis le problème est réglé, mais tu sais, je vous en reparle, puis j'ai quand même un peu chaud, mais ça me gêne tout le temps,
3: d'arriver. Quand c'est brisé, c'est pas gênant.
2: Quand
3: t'aimes pas ça, c'est gênant.
2: Ouais.
3: Mais quand c'est brisé, rien, là, voyons.
2: Avez-vous déjà remporté, c'est quoi, mettons, je dis, ça va être notre question inutile, gardez, réfléchissez-y, la dernière affaire que vous avez rapportée au magasin, ce serait quoi? La dernière.
3: OK.
2: 6-12-12 aussi, les chums, on veut savoir. C'est quoi la dernière affaire que vous avez ramenée au magasin et pourquoi, bien sûr. On veut savoir pourquoi vous avez ramené ça. 6-12-12, Micro iHeart, 690-9400. C'est notre question inutile ce matin dans le Boost.
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0: Mais à nous révéler.
1: Oui, ben écoutez, tout ça est en lien avec la nomination, ou plutôt les nominations pour la Disque, le grand gala qui célèbre l'industrie de la musique d'ici. C'est sorti hier, toutes ces nominations. On parle de trophées, fait que ça m'a donné envie de vous parler de ma propre relation avec les trophées. Puis là, je vous le dis tout de suite, j'en ai jamais gagné. Okay? J'ai eu quelques nominations aux Oliviers, j'en suis bien fière, mais je repars bredouille, puis c'est bien correct.
2: T'avais pas gagné un trophée de courte pointe dans ton village un moment donné, là, t'avais fait un... Non?
1: Non, pas de courte pointe, mais t'es pas loin.
2: De quoi?
1: Parce que j'ai quand même gagné un seul titre dans ma vie, c'est celui de Miss Catéchèse 1998.
2: Oh non! Attends un peu, là. Tu me niaises-tu, là?
1: Je te niaise pas.
2: Miss Catéchèse?
1: Oui, ça te donne-tu envie de fourrer, ça?
2: Mais hein,
1: je le sais.
2: Ah ben ouais, c'est rare que je vais tromper ma blonde, mais là...
1: C'est parce que moi, j'ai vraiment l'impression que ce titre-là m'enfonce dans le célibat. J'étais vraiment fière en 98 de le gagner, mais je pense que c'était un mauvais sort. Parce que quand sur une date, tu dis à un gars, hey, by the way...
2: Miss Catéchèse.
1: Souvent, il se lève, il pisse, puis il revient jamais. Ah ouais.
0: T'as-tu pensé juste pas le dire en date?
1: Je peux pas, faut que je le dise.
2: Non, mais on veut t'aimer pour ce que t'es. Puis moi, j'adore ça, même que c'est mystérieux, je trouve.
1: J'aurais la
2: pas. Il y a de quoi de cochon là-dedans, Miss Catéchèse, non?
0: Allez,
2: on continue.
1: Bon, en tout cas, je sais c'est qui Zaché, la gang.
2: Jassé, chuchoché.
1: C'est exactement. Oh. Mais quoi qu'il en soit, moi, ça, c'est le seul titre, le seul trophée, si on veut, entre guillemets, que j'ai gagné. Mais je me rends compte que j'aspire à en avoir d'autres.
2: Oui.
1: Puis je pense que ça me vient de l'amour que mon père porte pour les trophées. Parce que lui, là, il a eu l'honneur de gagner toutes sortes d'affaires, dont la plus haute distinction lors du concours du plus beau chant de Luzerne du comté.
0: Ben non!
1: Ah, il était assez fier. Le chant de Luzerne, c'était malade. Il avait gagné là, une belle médaille dans un petit écrin. C'était en 1988. Moi, j'étais jeune. Mais il l'a gardé, là, cette petite médaille-là. Puis des fois, c'est pas rare de le voir ressortir sa petite médaille
2: ben,
1: quand les agronomes ils viennent à la maison. Il sort sa petite médaille. Il est complètement show-off. Il aime ça. Mais le trophée le plus marquant qu'il a eu, c'est un immense trophée. Vous savez, un type de trophée communautaire, là, que, tu sais, c'est comme des fausses poutres de marbre, puis il y a des plaquettes en or.
2: Des poutres de marbre.
1: À chaque
2: année. Collé, là.
1: Oui, collé. Puis là, à chaque année, le gagnant, son nom est sur une plaquette, puis tu as le droit de garder le trophée pour un an. Après ça, il faut que tu leur donnes. Un peu comme les trophées de bowling, tu sais. Eh bien, mon père, une année, il a gagné cet immense trophée parce qu'il venait de remporter le titre de meilleur inséminateur de la région!
2: Oui! Hey, moi, je l'ai fait deux fois, puis c'est pas facile. Bravo,
1: pas
2: papa.
1: Facile.
2: C'est quoi son nom?
1: Paul!
2: Paul, bravo! T'es courageux.
0: T'as inséminé des vaches?
2: Ben, certain. C'est le fun. Je t'expliquerai ça un jour, puis on va t'expliquer pourquoi, puis pourquoi dans ce trou-là, puis pas dans l'autre. Puis
1: voilà!
2: Il a gagné ça pour vrai.
1: Mon père a gagné ça, puis là, justement.
2: Mais là, au Canada ou.
1: Ben, la région, l'anneau d'hier, okay, Québec, je sais pas trop. Puis il était super fier. Puis là, pour ceux qui n'ont pas encore compris, justement, là, on parle pas de la semence de mon géniteur, là, on parle du sperme qu'ils ont acheté pour inséminer les belles grosses laitières de notre troupeau.
2: Ah, je pensais que c'était la façon qu'ils inséminaient.
1: Ben, en fait, c'est que sa façon était gagnante, vu que c'est lui qui a remporté le prix.
2: Ben oui, c'est sûr, OK, parfait.
1: Il a eu le meilleur taux de petits veaux puis de génisses venus au monde grâce à ça. Mais là, l'affaire, c'est que le trophée, là, il était particulier. Il était immense, puis sur le top, il y avait un gros bœuf en or bien bandé.
2: Non, tu voyais
1: qu'il y avait un pataclan de course,
2: wow.
1: OK? Puis à côté, c'était écrit en lettres brillantes, là, inséminateur de l'année. Puis là, mon père, il était fier, il voulait le mettre dans le salon. Il était comme on va le mettre sa bibliothèque du salon. Puis ma mère était comme, franchement,
2: voyons.
1: Paul, elle était genre, c'est pas pantoute Pinterest, ça m'intéresse pas. Puis je me rappelle d'entendre mon père dire, mais là, on l'a juste pour un an, mon gros bœuf. On a rien qu'un an, faut le montrer. Puis moi, j'étais jeune.
2: Il est donc bien cute, ton père, je l'adore.
1: Ben, il était fier. Puis moi, j'appelle ça le Golden Ox. Le bœuf doré, puis écoute, pour vrai, ma mère, elle a tenu son bout, puis le trophée...
2: Le bout du trophée ou le...
1: Elle a tenu son bout de décision, puis le trophée, il est resté dans le fin fond d'une boîte pendant un an.
2: Maman, pas fin.
1: C'est fou, hein? Fait que là, lui, au bout d'un an, mon père, il a dû redonner le trophée.
2: Oh.
1: Mais bref, chez nous, les récompenses, un peu funny-bonny, un peu absurdes, on aime ça. Puis une autre fois, si j'ai l'occasion, je reviendrai vous raconter la fois où mon père a été président d'honneur de la fête de de la charrue. Et c'est une histoire

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0: Météo, Jocelyne.
1: Bonjour.
0: Le froid va être de retour.
1: Oui, mais ça a un avantage, hein?
0: Ah oui?
1: Vous vous souvenez l'été passé, les tiques?
0: Hein?
1: Les tiques qui donnent la maladie de Lyme, là.
0: Ah, mon Dieu.
1: Ben, il y en avait plus l'été passé parce que l'hiver avait pas été assez froid. Ben, c'est vrai.
0: Serais-tu dans le rouge dans ta banque d'anecdotes, Jocelyne?
1: Ben, ce qui arrive, en
0: attendais
1: fait...
0: autant entendre parler de ça que de la porte de garage de Donald Lautrec.
1: Ben, peut-être que l'été prochain, on va avoir moins de tiques.
0: OK, puis s'il n'y a plus de tic, on va faire quoi? On va jouer juste au tacto?
1: Non, mais c'est
0: pas... Non, tu fais rien qu'un X, puis la game est finie.
1: J'essaye d'apporter des bonnes nouvelles.
0: Ben oui, mais Jocelyne...
1: Bon, là, j'ai plus de temps, mon bulletin est fini.
0: Bon, t'en as une bonne nouvelle?

0: préparé quelque chose pour l'anniversaire de Geneviève.
1: Absolument. Je voulais te dire, Geneviève. Wow, wow, wow, à 2 minutes, le comique. Je veux parler à la princesse du jour avant toi.
0: Salut, Raymond.
1: Salut, ma belle. C'est Raymond, 57 ans.
2: Salut.
1: Comme ça, ta fête, c'est le 15 septembre.
2: Ouais.
1: Ça veut dire que t'es vierge?
2: Oui.
1: Ça te tente-tu, Raymond, t'aides à changer ton signe astrologique?
2: Non.
1: Ça sera mon petit cadeau qui pique. OK, on s'en reparle.
0: On s'en parle.
1: Bon, excuse-moi, Geneviève. Donc, ce que je disais, c'est ton anniversaire et je voulais absolument... Ah, excuse-moi, le boxeur des pauvres. Ici Paul Poirier. Moi aussi, il faut que je parle à la petite. Geneviève, je te souhaite bonne fête. Hein? J'aimerais ça te souhaiter bonne fin. Bonne fin.
0: Bonne fin.
1: Mais je veux surtout te rendre hommage.
2: Ah?
1: Je te rends hommage parce que sans le savoir, tu fais vivre le crime.
2: Hein? Ah, ouais?
1: Oui, parce que je connais plusieurs gars qui seraient prêts à tuer pour être avec toi.
0: Oh!
1: Merci pour ça. 10-4, la chatte.
3: Non, je peux te parler si ah, oui, fini, personnage, là?
0: Monsieur Poirier, là.
1: Donc, Geneviève, avant de me faire couper, je voulais dire que, habituellement, quand c'est la fête d'un membre de l'équipe, je prépare un album, un sketch sur mesure, mais j'ai rien fait de ça pour toi. Fuck out! Pas parce que je t'apprécie pas, puis je pense pas que ton anniversaire est important. Au contraire, c'est parce que j'ai entendu dire que c'est l'intention qui compte.
2: C'est vrai.
1: Et si c'est l'intention qui compte, ben t'es gâté, ma chouette, parce que pour ta fête, j'avais l'intention de faire un paquet d'affaires que je n'ai pas fait.
2: Ah, hein? Comme
1: t'sais, en partant, j'avais l'intention de t'envoyer voir Céline à Paris.
0: Ah, ben, ah, Colin!
1: Mais j'ai pas voulu priver les auditeurs de ta présence. Après ça, j'ai eu le flash, je me suis dit, OK, m'a l'envoyé à Paris avec tous nos auditeurs.
0: Ah, Colin!
1: Mais j'avais pas l'intention de priver mes enfants de leur héritage.
2: Oui.
1: Après ça, j'ai eu un bon flash. J'avais l'intention de renommer le lac Ontario le lac Geneviève.
2: Ah.
1: Mais bon. Ça a l'air, il y a un autre tatin qui a eu le flash avant moi.
0: Oui. Malheureusement.
1: Ah oui, j'avais l'intention de donner un gros bouquet de fleurs.
2: OK.
1: Mais je voulais pas devancer Sébastien qui a laissé Cathy dans le but de se rapprocher de toi.
0: Non.
1: Tu comprends? Fait que ça, c'est ça?
0: Oui, c'est ça.
1: Ah oui, j'ai vu aussi que t'avais un toupette roux.
2: Ouais.
1: J'avais pas l'intention de rien faire avec ça, c'est juste, je trouve ça drôle quand tu le dis vite. Tout pas trop.
0: C'est ça.
1: Okay, merci pour ça. Après ça, comme j'ai entendu dire que t'étais fusionnel avec ta sœur Véronique.
2: Ouais.
1: J'avais l'intention de vous payer un tatou commun.
2: Oh.
1: Tu sais, des tatous qui ont pas de sens quand vous êtes pas avec l'autre, là.
2: Ouais.
1: Oui. Et puis, écoute, le flash, comme t'aimes beaucoup l'humoriste David Bocage, je voulais faire tatouer David sur la joue gauche de ta sœur.
0: Ah oui, hein?
1: Et toi, Bocage, sa joue droite. Mais ta sœur refusait sous prétexte que c'est vraiment pas son fantasme
2: non,
1: à elle, David Bocage.
2: Ben, il faut que ça cesse.
1: Puis elle dit, ta sœur, pas qu'elle trouve pas beau, c'est juste comme ben du monde, elle n'a aucune astuce d'idée c'est qui, David Bocage.
2: Hey.
0: Oh, ben oui.
1: Après ça, j'avais l'intention de te faire un striptease avec un happy ending.
0: Oh.
1: Ouais, mais okay. Les ressources humaines m'ont fortement découragé de faire
0: oui,
1: ça.
0: Oui, oui.
1: Ça a l'air qu'en 2026, ça se fait plus. Est-ce que la société stock up? Après ça, j'avais l'intention d'inviter le chef Martin Picard pour te préparer un repas 5 services.
2: Ouais.
1: Mais malheureusement, l'automne, Martin, c'est sa grosse saison d'abattage d'animaux. Il y a plein de chèvres égorgés. Il dit, je l'aurais faite, mais...
2: Mais il veut pas.
1: Pas le temps.
2: Non, il garde des oies.
1: Là. Bref, Geneviève, je me sens un peu mal. J'ai rien pour toi. Mais si c'était juste de moi, là, okay. Écoute, je t'offrirais des beaux bijoux.
2: Oui.
1: Des fleurs pour ton appartement. des parfums à vous rendre fou. Puis juste à côté de Milan, ouais. Dans une ville qui s'appelle Bergame, tiens-toi bien, je te ferais construire une villa. Mais... Je suis fan. Et quand on est fan, on ne fait pas, on n'achète pas ces choses-là.
2: Ah, c'est beau, vrai. Là, ça, là.

0: construire une villa.
1: Mario,
0: je suis fan, mais quand on est fan, on n'achète pas ces choses-là.
1: Mario, ça serait fini le sketch.
2: Attends, peu, bouge pas.
3: Attention.
2: Attends, tu rentres dans le bridge.
0: Pour dire que les choses ont changé.
1: Mario, ta gueule.
0: De nos jours, c'est chacun pour soi.
1: Ok, Alec, baisse ton micro puis mets le closing de fin. Merci, Alec. Ok, Q,
0: rideau.
1: Placé, là.
0: Cinéma. On devient économe.
3: On est sorti du sketch.
1: C'est fini.
3: C'est
0: dommage. Moi, j'aurais bien aimé.
3: On a perdu le contrôle.
1: Dis les dates de show.
3: On a perdu le contrôle. Mario, t'es en show partout au Québec.
2: Ok, ça, m'arrêter de chanter, c'est important.
3: Le 4 septembre au théâtre Manuvie. Le 4 septembre, c'est passé, excuse-moi. Le 3 octobre à Varennes. 16 octobre, Saint-Jérôme. Samedi 24 octobre, à 15h et à 20h à l'Espace Saint-Denis.
2: Ouais, mariotessier.ca pour tout ça, tous les billets, toutes les dates. Et plus sérieusement, Geneviève, bienvenue dans l'équipe.
3: Oui.
2: T'es extraordinaire, puis je te souhaite une super journée de fête. Ouais, la journée que tu mérites.
4: Merci beaucoup.
3: Bonne fête.
4: Très gentil.
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0: On le sait tout, on est espionné par nos téléphones. Mais les fabricants de téléphones nous disent qu'on a le choix.
1: Là, vous avez le choix d'être suivi ou non. Là.
2: Oui, je vous en remercie. Vous êtes tanné de me faire dire par Siri, ouais. Tu marches trop vite, j'ai pas eu le temps de regarder les vitrines de la dernière boutique.
0: Tu poses une question à Bob Hartley, puis t'as une réponse.
3: Non, Bob, penses-tu des fois à quelle ville pourrait être choisie comme prochaine équipe d'expansion de la Ligue nationale?
4: Ouais,
3: puis est-ce que tu...
4: Pense rien qu'à ça.
3: Ah oui, hein, puis...
4: c'est quoi avec le tracteur à gazon de Christian Latraite?
0: Revenons à l'espionnage électronique. Même les électroménagers vous espionnent. Ils disent dans les annonces.
3: Super!
5: Mais c'est pas tout. Le gouvernement chinois peut t'espionner via ta laveuse connectée. D'ailleurs, c'est marqué Watch.
6: C'est pas Watch qui est marqué sur une laveuse?
4: Ça se peut bien. Bref, convaincu?
6: Si je suis convaincu, je vais même me commander un frigo connecté qui t'appelle sur ton iPhone pour te dire votre Tupperware de reste de soupe mal fermée a coulé sur le gâteau de la grille d'en dessous.
4: Ouais.
6: Il fait 7 degrés à Longueuil. Bonne journée.
5: C'est assez le fun, ça.
7: Meubles en ligne. Pas de vendeur. Juste 3 millions de courriels.
0: Une chance qu'on est là pour vous informer.

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2: 6h22 minutes dans la question inutile. Ce matin, on est en lien avec la virée du guide en fin de semaine où il s'est retrouvé à l'envol avec des jeunes, pas mal plus jeunes que lui. Il se faisait, c'est ça, tes sentiments avec ton chum Carl, d'être assis là, puis vous avez clenché votre bière, vous êtes reparti.
3: Ben
2: vous êtes essayé ailleurs, c'est la même affaire aussi. Et c'est un peu en lien avec ça ce matin. On veut savoir la fois où vous êtes pas senti à votre place à cause de votre âge au 6-12-12. Et sur le micro ailleurs, d'ailleurs, je parlais de l'endroit où, oui, ça a l'air que c'est là qu'il faut finir ses soirées, là, qu'il y a du monde, puis que c'est des gens de tous âges et de tout horizon.
3: Tout
2: voilà, il sache Koutimi. Le piano bar, il y en a plusieurs qui nous l'ont texté, merci beaucoup. Okay. Ça s'appelle comme ça, où il y a du karaoké et tout ça. Mais on
3: moi, je veux diquer faire du karaoké, moi.
2: Ah, pas moi.
3: C'est quoi, t'as tout indiqué pour le karaoké?
2: Je pense pas que c'est ça.
4: Des affaires obscures que personne ne connaît.
3: En toi, t'es off and back, toi. Non? Je pose.
4: C'est pas une comme ma mère me disait quand j'avais 12-13 ans, on n'est pas toujours obligé de parler.
3: Ben non, mais tout le monde a sa toune de karaoké.
2: Ah oui.
3: Tout le monde. Toi, c'est France d'amour, toi.
2: Moi, j'ai une cassette avec en chantant les chansons.
3: Je me démarre le corps.
2: En duo avec ma sœur, les chansons de Marjo, dans une cabane à sucre dans le coin de Québec.
3: T'as ça?
2: Ben, j'ai ça quelque part. Je sais pas où, mais je sais que j'ai une cassette. Eux autres, c'est trippant, ils te donnaient la cassette après que t'aies passé au karaoké.
3: Hey.
2: Ben, en tant que petite fille de 7-8 ans, je trouvais ça bien hot.
3: On veut ça,
4: non, moi, je veux pas.
3: Moi, je l'ai fait.
2: On veut savoir la fois où vous êtes senti pas à votre place à cause de votre âge ce matin. Et Marie-André au 6-12-12 vous écrit l'autre jour, vendredi soir, elle dit moi je m'en vais au bar Union à Alma. Elle dit moi je fais de la danse en ligne. C'était bourré de jeunes de 19 à 25 ans parce qu'on le sait, c'est super populaire la danse en ligne chez les jeunes depuis quelques années.
3: Vrai?
2: Ben oui, vraiment. Oui. Il y a une grosse recrudescence de cette danse-là. Et elle dit j'étais la seule à avoir à peu près 30 ans. Imaginez, elle a 30 ans parce qu'elle se sentait vieille. Imaginez nous autres. Ben, toi, t'as 37, mais tu sais, dis qu'avec ton 50, moi, j'approche chaud.
3: Et un.
2: 51, oui. Je voulais pas aller là, mais si tu me permets.
3: Bon, couche.
2: Elle dit, je capotais, je suis partie. Ben, c'est ce que. C'est, je sais, c'est niaiseux, mais c'est ce que ça fait un peu comme effet. T'sais, on a le goût de quitter. Toi, à cause de ton âge, PA, tu t'es pas senti à ta place, mais parce que tu t'es senti trop jeune.
3: Hey, je me suis senti jeune. C'était il y a une couple d'années au centre Vidéotron. Puis moi, j'aime bien Michael Bublé, OK? J'aime bien ça, moi, ouais. Michael Bublé. Birds flying high. J'aime ça, tu sais, fait que...
2: C'était pareil.
3: Ben oui, hein, c'était pareil, tu sais. Je préfère une tournée, quelque chose, tout. Okay. Ben, en tout cas, peu importe.
4: Il y a mieux c'était moi, en passant.
3: You know how
2: Michael Bublé, The Wish.
3: And I'm feeling good. OK, bref. Écoute, quand je suis débarqué là, okay, c'est pas là qu'on va passer notre show de bout, hein?
2: Ouais.
3: Je me suis dit, pour vrai... La moyenne d'âge de Michael Bublé, là, c'est rien, je fais pas de l'âgisme, là, mais la réalité, c'est que la moyenne, t'es à peu près à peut-être 60-65 ans.
2: Oh, OK. Fait que c'est comme, okay.
3: Ben, tu sais, parce qu'à un moment donné, tu te dis au prix que ça coûte, c'est Michael Bublé aussi,
2: J'aurais cru plein de madame, peut-être, dans la quarantaine et plus, là.
3: Il y en avait, tu sais, mais je te dirais que beaucoup de couples âgés qui se sont déplacés pour Michael.
2: Fait que tu t'es dit, écoutons, c'était-tu une soirée spéciale à âge d'or?
3: Ben, c'est ça qui arrive, surtout que dans ce temps-là, j'avais quasiment début mi-trentaine. Fait que t'arrives là, t'es comme, OK, mon Dieu, ben bonjour, bonsoir, hein, on reste assis.
2: Mesdames, messieurs, je vous souhaite une excellente soirée. Ouais, c'est ça.
3: Tu t'excuses, tu vous vois tout d'un coup, tu sais.
2: Ouais, c'est ça, exact.
3: Même ta blonde, ta voix. Me permettez-vous de vous mettre la main sur la cuisse? Elle m'a dit non. Fait qu'après ça, ben, j'étais fru dans la soirée.
2: On n'est pas là pour se faire des nouveaux conjoints quand même. Il y a Luc Alexandre qui nous dit le Don Mambo ce week-end.
3: Don Mambo.
2: Savez-vous c'est quoi? C'est de quoi on parle? Luc Alexandre, explique-nous. On ne sait pas de quoi tu parles. Il dit à 35 ans, je me sentais comme un membre de la FADOC. Il s'est senti trop vieux à 35 ans. Et quelqu'un qui nous écrit au 6-12-12, au début de mes vacances, je me suis inscrit à un workshop de danse contemporaine pour adultes donné par un gars qui a fait Révolution. L'émission Révolution, c'est Autobot. J'ai jamais fait contemporain. J'ai confondu workshop et initiation. J'étais la seule personne majeure. Pas grave. J'ai l'âge où je suis et je suis prête à avoir l'air folle pour avoir du fun, nous dit Annie. Alors, elle lancé là-dedans, visiblement, quand même.
3: Hey, le Don Mambo.
2: Ouais.
3: C'est un bar latino qu'on a ici. depuis l'année passée.
2: J'ai
3: ouvert en avril 2025 sur la rue Racine.
2: Hein?
3: Et c'est le premier bar latino de la région. Donc,
2: ben, voyons, c'est la rue Racine, à côté d'ici, on ne sait pas c'est quoi. C'est...
3: Avec les propriétaires Yudelka Tejero et son conjoint Raúl Ramón López. Donc, ils ont ouvert ça l'année passée. C'est un bar latino.
2: Ben, le Don Mambo.
3: Ils viennent de République dominicaine et de Cuba. Je lis ça dans le réveil, là. On est en temps réel.
2: Ben, tabarouette. Merci beaucoup pour les infos. Visiblement, peut-être un petit coup de pub, ça ferait pas tard. On n'a jamais entendu parler. Naked and Alive, c'est ce qui s'en vient en musique dans les prochaines secondes avec Milky Chance à 6h27 minutes ici sur Énergie 94.5. Un bon matin à vous autres, les chums. Merci d'être là avec nous autres.
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0: Éthique.
1: Hey, la gang, je veux pas me vanter, mais moi, hier, je me suis acheté une PlayStation 5 Pro, un MacBook Pro 16 pouces, puis une petite machine à espresso Breville Barista.
2: Hey, ton chum est-tu au courant, là?
1: Ça m'a rien coûté, fait que j'ai même pas eu besoin de le dire à mon chum. Comment j'ai fait ça?
0: Avec des points de quelque chose.
1: Non! Oh.
0: Non!
1: J'ai commandé via le site Dopamine Shop. Connaissez-vous le Dopamine Shop?
0: Non.
3: Non.
1: OK, ça, là, ça, c'est un vortex, mes amis. C'est un site web, OK? On présente ça comme un vrai magasin où rien ne coûte quoi que ce soit. Le seul but de ce site web, c'est de reproduire une expérience de magasinage en ligne, seulement pour obtenir la dopamine que ça nous procure quand on achète en ligne, OK?
0: Mon Dieu, on est rendu là.
1: Mais t'as pas la facture qui l'accompagne. Fait que tu fais toutes les étapes. Tu choisis ce que tu veux acheter. Et tu peux même t'acheter des Rolex à 14 000$.
2: Ben voyons!
1: Tu te montes un bill. Là, après, tu vas remplir. Tu remplis pas vraiment tes informations, mais c'est vraiment toutes les étapes. Puis là, ça te dit quand est-ce que tu vas le recevoir chez vous. Tu peux suivre la livraison. Mais ça coûte à rien, mais t'as l'impression d'avoir acheté quelque chose.
2: Ben oui, mais tu tombes en beau joie le vert quand tu te rends compte que ton colis arrive pas. Hey, moi, je regarde les colis comme une grande Inde. Je suis comme Mohamed amène mon colis. Mohamed est rendu sur le coin de ma rue. Je suis comme j'attends. Le colis arrive pas, je t'en colère.
1: Oui, mais si tu vas via le Dopamine Shop, c'est que tu le sais que tu recevras rien. Là. Tu sais que c'est juste pour le très long.
0: Mais c'est quoi le but? Comme dirait mon père, on n'a pas assez faim.
2: Oui.
0: Pour inventer des affaires de même.
1: Ben, t'as raison. Ton père a tout à fait raison.
0: On est rendu là, s'acheter des affaires chères qu'on recevra pas.
1: En même temps,
0: mais toi, as-tu aimé ça? Parle-nous de ton expérience. As-tu le fun?
1: Ben, j'ai pas.
0: Gêné de dire
1: non,
0: que oui.
1: Non, je suis pas gênée. En fait, j'ai été surprise.
0: Toi, en même temps, t'as souvent faim, t'es végétarienne. Mais non.
1: J'ai un très bon sandwich au jeu en ce moment. À manger. Mais j'avoue que je me suis laissée prendre au jeu. Au début, je voulais juste aller voir le site de quoi ça avait l'air parce que j'en avais entendu parler. Puis là, à un moment donné, j'ai réalisé que ça faisait 20 minutes. Puis j'étais rendue dans la catégorie sport and wellness. Puis j'ai regardé les poids que je pouvais acheter. Puis les tapis de yoga. Puis là, j'ai fait.
0: Wow.
1: Puis quand je me suis rendu compte que j'étais là, j'ai fait. Là, Andréane, step back. Ça va pas bien. Mais moi, je serais curieuse de savoir, parce que je suis pas la seule qui a des vices ici dans le milieu du show, sur quoi vous passez trop de temps en ligne qui vous sert à rien, mais qui vous procure du plaisir.
0: Moi, le pire, c'est que je parle contre ça, mais je fais un peu la même affaire que toi. Okay. Sauf que c'est pas un site, c'est le mien. Là. C'est moi qui l'ai créé dans ma tête.
1: Okay.
0: Moi, je magasine pour des affaires que je peux pas me permettre.
2: Ah oui?
0: Ça, comme là, de ce temps-là, je suis pogné pas ces van life, là, mais les patentes que tu peux mettre en arrière d'un pick-up, là. Fait que là, tu peux aller dans le bois avec ça, là. Je sais pas comment t'appelles ça, mais tu sais, les roulottes, mais que tu mets dans une boîte en arrière dans le pick-up, là.
2: Comment t'appelles
0: ça? En tout cas, 6-12-12, comment qu'on appelle ça?
2: Ouais. Okay.
0: Mais là, j'en magasine, là, 500 000, 700 000.
1: Ah, okay.
0: Mais c'est malade, là. Il y a plein d'affaires que tu peux faire avec ça. C'est capoté. Puis là, je fais attention parce qu'il y a l'intelligence artificielle là-dedans.
2: Ben oui.
0: Là, tu veux pas magasiner. Puis à un moment donné, je fais comme. Mais tu peux même pas te payer quelque chose à 100 000. Comme, arrête de magasiner ces affaires-là.
1: Mais ça te fait du bien.
0: Mais ça me fait du bien parce que ça me fait voyager, tu sais. On dirait même les van life, à un moment donné, j'y regardais, là. Ça prenait du 4x4 puis des gros pneus, mais tu sais.
1: Il y a Patrick au 6-12-12 qui dit que ça s'appelle un camper porté.
0: Bon, camper porté.
1: Ça. Merci la gang.
0: C'est ça que je regarde de ce temps-là.
2: Eh ben, moi, je suis vraiment ailleurs. Je suis pas pantoute dans dépenses. Moi, ce que je passe trop de temps à regarder, c'est vraiment gênant. En plus, je suis ici, là, depuis 3 jours, là. Vous pouvez me juger en masse. C'est que moi, je regarde des genres de petits toutous, OK? En particulier un dalmatien et un écureuil qui dansent sur des gros hits, là, mais ils dansent comme des slots. Il y a un écureuil, il est toujours dans une fenêtre, puis il se fait aller à la grosse queue d'écureuil, puis c'est vraiment drôle. Puis le petit dalmatien, il est comme fait un toutou béni un peu.
1: Ouais.
2: Il est comme mou. Fait que la personne qui le manipule, il fait faire toutes sortes de moves, puis moi, je regarde ça pendant des heures. Je sais pas ce que ça dit sur moi, mais ça gêne.
1: On va rester dans l'animal, ma Josiane.
2: Oui.
1: Dans 5 minutes, tu nous partages tes meilleures anecdotes avec ton lapin?
2: Oui, parce que j'ai même été obligée de gérer sa vie sexuelle, imaginez-vous donc.
1: Pardon?
2: Parce que oui, elle avait beaucoup d'offres et pas seulement de lapins.
1: Oh.

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0: s'en va au sport, Dan.
1: Oui, le Grand Prix cycliste a été remporté par...
0: Oui, excuse, mais...
1: Oui, qu'est-ce que vous
0: avez... On s'en calisse.
1: Ben là, ça veut
0: dire, tu as rencontré quelqu'un dans les trois derniers mois qui a dit le Grand Prix cycliste s'en vient, puis je me suis pris des congés, puis je me touche sans arrêt.
1: Hey, c'est mondial, ça, là.
0: Ben oui.
1: Je sais pas si tu...
0: Nomme-moi quelque chose de mondial qui est pas étonnement.
1: Et que t'es négatif, c'était le Grand Prix cycliste.
0: Ben, t'étais-tu au courant que cycliste était le juron voisin de Sid Calisse?
1: En tout cas, le gagnant.
0: Ça nous intéresse pas. Okay. Ce qu'on veut savoir, c'est ça arrive-tu des fois que leur chaîne débarque?
1: Ouais, c'est vrai qu'une chaîne de bicycle, ça peut débarquer.
0: Ça arrive-tu?
1: Bonne question. Une chaîne de bicycle, ça peut débarquer.
0: Oui, mais
1: ça... Mais ça a moins de chances de débarquer qu'une chaîne de télévision.
0: Oui, c'est plus difficile pour eux autres depuis quelques années.
1: En tout cas, le gagnant du Grand Prix cycliste...
0: Regarde, nomme-les tant que tu veux.
1: Oui, mais...
0: Dans trois secondes, ce nom-là va être aussi oublié que...
1: Faut que je fasse...
0: Le nom du candidat dans mon comté pour Québec solidaire.
1: Mais faut quand même que je fasse ma job.
0: On a plus de temps.

0: votre poste. Bienvenue dans la...
1: Dans la tête à Trudel. Oui, c'est dans la tête à Trudel.
2: Alors, le film Boogie Nights, c'est Mark Wahlberg qui joue Dirk Diggler, un jeune gars qui découvre qu'il possède, disons, une anatomie avantageuse pour pour ça. Donc, il n'y a pas besoin de faire un CV pour avoir une job dans le cinéma porno. Il devient une très grande vedette. Après ça, il découvre la cocaïne, perd complètement le contrôle, mais il finit par revenir normal avec les gens du milieu. Puis, il est comme... ça finit bien, hein, autrement dit. C'est inspiré d'une histoire vraie, en fait, fortement inspiré d'une histoire vraie, celle de l'acteur John Holmes, qui avait un peu les mêmes attributs physiques que Mark Wahlberg, à part que c'est un gars hyper maigre. Et il y avait une moustache et en fait tout ce qu'il y avait c'est
3: des années 70.
2: Oui, mais même là c'était pas le physique qu'on recherchait, mais il y avait cette qualité là entre guillemets. Fait ils ont inspiré donc le film Boogie Nights sur sa vie, mais à côté vraiment de la vraie vie de John Holmes, c'est presque un épisode de la petite vie là, c'est vraiment pas du tout ce qui est arrivé pour vrai.
4: Mais qu'est-ce qu'a fait John Holmes de particulier?
2: Ben lui en fait, il est devenu connu dans les années fin 60, fait que c'était dans les débuts des films pour adultes, et puis évidemment bon, il est devenu très rapidement une grande vedette. On dit qu'en 77, il y avait la sortie du film Star Wars. Il était aussi connu, mettons, dans la rue, qu'Harrison Ford. Parce que les cinémas,
3: quoi?
2: Oui, les cinémas projetaient les films pour adultes à ce moment-là.
3: Ah, mais t'as raison.
2: Pas de VHS,
4: ça existe encore à Montréal, le cinéma L'Amour.
2: Le cinéma L'Amour, oui.
4: Tu sais, le cinéma avec les planchers collants.
2: Exactement. Fait que lui, dans le fond, ben, il est devenu extrêmement, extrêmement connu. Il jouait le rôle de Johnny Wadd, un détective privé qui interrogeait pas vraiment les suspects. C'était souvent des filles, et puis, ben, disons que c'était très bref, l'interrogatoire. Il a fait au-dessus de 500 films. Il prétend avoir couché avec 14 000 femmes.
3: Ah.
2: Et donc, il devient tellement...
4: Il devait se sentir spécial, les filles.
3: Oui, oui.
2: Vraiment, vraiment. Il gagne beaucoup d'argent à ce moment-là, parce que ça rapporte écoute, ça peut être 2,000-3,000 $ par scène. Fait que c'est plus ça maintenant. Puis là, il en tournait, mettons, plusieurs par jour.
3: Hey, c'était la belle époque.
2: C'était la belle époque, exactement.
4: Et il rentrait dans son argent.
2: Il rentrait, oui, c'est ça. Le problème, c'est que comme dans le film, il a développé une grosse dépendance à la cocaïne. Sauf que contrairement au film, lui, il a commencé à la fumer. Fait que ça a l'air que ça amplifie beaucoup les effets, là. Déjà que c'est pas bon, là, en général. Il consomme tellement qu'il devient imprévisible, sans dette, et commence à ne plus fonctionner sur les plateaux. Ce qui est ironique, parce que la cocaïne affecte directement ses performances.
3: C'est clair, c'est ça.
2: C'est comme si Céline avait développé une addiction qui, mettons, se met à fumer, là, tu sais, ça gâche sa voix, là. Fait que c'est un peu la même affaire. Et donc là, il devient pas fiable, il disparaît des plateaux de tournage parce que il y a tout le temps, il se ramasse dans des garde-robes à fumer de la drogue. Fait qu'on le cherche toute la journée, il est pas là.
4: Pendant le tournage des films?
2: Oui, puis quand il arrive.
3: Après ça, il est pas capable de performer.
2: Exactement.
3: Fait mais là,
2: ses revenus diminuent puisqu'on l'engage de moins en moins, mais sa consommation continue d'augmenter. Contrairement au film, c'est là que ça va se mettre à déraper complètement parce qu'il commence à vendre de la drogue. Il est même plus dans les films. Il vole du stock sur les plateaux de tournage parce que c'était souvent tourné dans des maisons,
4: de particuliers.
2: Fait que lui, il disparaissait, mettons, dans le garde-robe, mais il fouillait dans le coffre à bijoux, il volait tout.
4: Pour s'acheter de la drogue.
2: Et là, il peut même plus du tout faire de film parce que personne ne l'engage. Et là, il devient vraiment un criminel entre les deux. Et il y a deux gangs à ce moment-là. Il y a un gars, un caïd, là, c'est vraiment un immense trafiquant de drogue extrêmement riche qui s'appelle Eddie Nash. Et lui, il tient avec une gang sur une rue en Californie qui s'appelle Wonderland. Ça va être important parce que c'est là que ça va se passer, ce qu'ils ont éliminé du film Boogie Nights. Eddie Nash, il garde beaucoup d'argent et de drogue à la maison. Et c'est un ami de John Holmes. Et John Holmes fait comme, OK, moi, je vais dire aux gens de Wonderland d'aller voler Eddie Nash. Comme ça, on va avoir du stock. Puis, je vais faire semblant d'être ami avec Eddie Nash. Fait que ce qu'il a fait, c'est qu'il est chez ce caïd-là, il laisse la porte débarrée, puis il s'en va. Puis là, il dit à l'autre gang, allez le voler, ce gars-là. Et là, l'autre gang, non seulement il vole, mais il humilie le gars parce que c'est une invasion de domicile, là. Il était présent. Il vole toute sa drogue, toutes ses armes, tout ça, puis ils repartent. Et là, immédiatement, lui, il soupçonne John Holmes parce que c'est un drogué, c'est un junkie, il est pas fiable.
4: C'est clair.
2: Il vend de la drogue des deux côtés. Et encore plus cave que ça, John Holmes se promène avec une des bagues qui a été volée chez Eddie Nash.
3: Oh, mon Dieu, qu'il y a du monde niaiseux.
2: C'est assez niaiseux, effectivement. Alors, ce qu'ils font, c'est qu'ils s'en vont le ramasser, je sais pas où, John Holmes. Il l'amène chez Eddie Nash, ils battent vraiment sévèrement, presque, écoute, c'est épouvantable. Et là, ils lui disent, nous, on va se venger. Fait que tu vas venir avec nous autres, on va aller voir les gens de l'avenue Wonderland et on va rentrer chez eux puis on va, on aura notre vengeance. Fait que là, lui, ce qu'on sait, c'est qu'il était présent. Ils sont rentrés chez les gens de Wonderland et il y a eu 4 meurtres.
3: Ils ont battu
2: à coups de barres de fer.
3: Oh mon Dieu!
2: 4 personnes. C'est épouvantable. C'est un des pires crimes de l'histoire américaine, pour vrai.
4: Et pourquoi ils ont pas montré ça dans le film?
2: Ils ont pas montré ça. Ils ont fait un film qui s'appelle Wonderland avec Val Kilmer, qui raconte vraiment cette histoire-là.
4: Okay, mais dans le vrai
2: film, ils ont enlevé ça du film complètement. Donc là, ce qui est arrivé, c'est que lui, il a été, Holmes, il y avait une empreinte de sa main sur sur la, une des barres de lit, ce qui insinue qu'ils l'ont peut-être forcé à commettre le meurtre, ou en tout cas qui était présent puis qui a participé.
4: Ben qui est du moins complice. Là.
2: Du moins complice. Donc il a été accusé en cours.
3: C'est sûr qu'il est complice.
2: Il y a eu un procès pour meurtre qui a duré quand même 110 jours, le temps que lui, il a fait pendant ce temps-là, il était en prison. Et il a finalement été acquitté pour manque de preuves, mais vraiment avec un avertissement du juge que c'est un acquittement parce qu'on ne peut pas le condamner, mais
4: hors de tout doute.
2: On sait pas mal que c'est lui.
3: Est-ce qu'il s'est redressé là un peu après ça?
4: Non, il était plus capable.
2: Non, il était plus. Ben, en fait, c'est ça l'affaire. C'est qu'il sort de prison. Il sort de prison, il retombe dans la drogue. Il retombe dans le cinéma porno, mais là, ça a beaucoup changé. C'est rendu des films en VHS. Fait que t'as plus le budget de 3 000$ par scène, c'est peut-être 300$ par scène. Fait que pour faire de l'argent, c'est bien faire des films gays aussi. Et ça finit très mal parce que, bon, évidemment, ça a été un des premiers à contracter le virus du sida. Il l'a pas dit à personne. Il a continué à faire plein de films.
4: Ben, tu me
2: niaises. C'est ce qu'ils ont enlevé de, Boogie Nights parce que le personnage n'aurait pas été très sympathique, là. Fait que là, quand il est décédé, on s'est rendu compte qu'il avait fait plein de films sans avertir personne de sa condition.
3: Il a tué des gens.
4: C'est sûr, il a contaminé plein de gens.
2: Voilà. Fait que c'est pour ça qu'ils ont, ils ont rendu ça plus clean dans Boogie Nights.
3: Mais pourquoi? Pourquoi protéger l'honneur d'un homme qui a été aussi ignoble?
4: Ah, mon Dieu, j'avais pas.
2: C'est assez fucké comme histoire, voilà. Fait que, c'est ça, moi, j'ai un podcast qui s'appelle Meurtre et Popcorn. On a un épisode là-dessus, si vous entendez vraiment l'histoire détaillée de tout ça.
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0: OK, Jasmine, 10 secondes.
1: C'est qui le reporter?
0: Conrad Gabiche.
1: Encore? Il est pas un peu nono, lui. Ah. Il a un drôle de look, en plus.
0: Ça roule.
1: Eh bien, y a-t-il un autre scandale de dépassement de coûts? On va rejoindre Conrad Gabiche.
2: Oui, bonjour, Jasmine.
1: Oui.
2: Avec mon gap d'un demi-pouce entre les deux palettes.
1: Alors, ça m'a l'air que des gens du gouvernement, c'est pas capable de se commander de l'informatique sans se faire fourrer.
2: Imagines-tu?
1: Incroyable.
2: Les autres gens, ils se commandent un burger en trio à 7$, puis ils le reçoivent. Il y a pas de boulette de steak dans le pain, il y a une patate crue à place des frites, ils sont chargés 200$, puis ils disent rien.
1: Mais pensez-vous qu'il y a des gens du parti qui se remplissent les poches?
2: Non, c'est le parti qui est rempli de gens poches.
1: Donc, ils ont fait juste changer l'ordre des mots.
2: Mais là, ça va mal pour la campagne du parti.
1: Mais entre vous et moi, des dépassements de coûts, on en a déjà vu, là.
2: Oh oui.
1: Merci, Conrad.
2: J'ai allé une course de girafe, puis c'est rien que ça.
1: Merci, Conrad. C'est tout le temps qu'on a.
2: Ben voyons, on avait 2 minutes.
1: Oui, mais là, ça me tente qu'on l'aille plus.

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2: Ah, notre monde à Mario Tessier aujourd'hui, c'est à 15h35 et à 17h50 que vous pouvez réentendre les meilleurs moments de cette émission-là aujourd'hui. Mario va nous faire un excellent « Le sachiez-vous » pour qu'on se couche moins niaiseux, c'est bien
4: important. Ah, puis il y en sait des affaires.
2: Il y en sait beaucoup trop.
4: T'as changé tes cheveux, toi?
2: Non?
4: Ah, t'es ravissant le matin.
2: Maman, ben, ouais, ça sort de même.
4: Tu vas se miner dans un petit quelque chose le matin, toi, puis là?
5: Ah, elle a toujours un petit quelque chose.
4: Moi, c'est quand elle porte ses lunettes là, qui est vraiment le show.
5: Ça.
4: Moi, les fans de lunettes, j'adore.
5: Non, t'as raison là-dessus.
4: Ouais.
2: Bon, vous êtes-vous parlé pendant que j'avais le dos tourné en disant, on va niaiser, on lui fait plein de questions.
4: Non, on est sincères. Quand t'as tes lunettes, t'as tes petits.
2: J'ai même pas souvent.
4: Tu sais, pour moi, t'es one of the boys, là, mais quand t'as tes lunettes, je fais comme.
2: Ben, c'est ça, j'ai même pas souvent.
5: T'es même plus en lunettes après ça.
2: Je veux pas que vous.
4: Non, mais pas ça souvent, tu sais, que.
2: Je veux pas que vous craquiez.
4: La petite jambe molle pendant le show, c'est ça.
5: Oublie pas, Mylène, perturbation, c'est mon prénom. Hein, fait que.
2: Oh, toi, t'es facile à perturber maintenant. Et tabarouette, c'est fragile, ce petit gars-là. Vous êtes bien fins, merci, les gars. Vous allez avoir en fait une autre chance. J'essaie de me rappeler où est-ce qu'on est. Ben là, on est rendu où là dans
5: les gars, prenez des notes. Comment déstabiliser une femme sans.
4: Hey, tout rouge, je regarde ça.
5: Ben oui, c'est vrai qu'elle est rouge.
2: C'est assez, là.
5: Ah ouais, non, une mais. Tomate.
2: Dans sa rando.
5: Bien acidulé. On n'est pas les seuls qui trouvent belle, Mylène. Non, non.
2: Dans sa rando au poste, pour deux adultes et deux enfants, vous pourriez partir au Club Med Québec Charlevoix. C'est ce que j'essaie de vous dire. Ça vaut 3 000 $. Oui, et c'est vendredi de la semaine prochaine. Donc, vous avez jusqu'au 25 septembre pour participer.
5: Trop bien qu'on veut rien savoir. On vient que te complimenter le matin. C'est de l'amour. Ça se fait avec l'homme merde. Ouais. C'est parce que nous autres, c'est parce que quand tu reviens à l'avant-scène, là, tout le monde dit tout le temps à quel point que c'est pénible de travailler avec moi, petit kid.
4: Ben oui.
5: Mylène a fait donc ben petit.
4: Ben non, là.
5: Fait que là, on te donne de l'amour.
4: Ben comme ça, on va arrêter de se faire cibler par
2: c'est ça, vous voulez. Ben non, c'est ça. Je comprends votre.
5: On fait du PR.
2: Je comprends votre stratégie, là.
5: C'est ça. PR, oui, moi, quand on suit une maille, moi, pas de problème. Ça me nourrit. Votre haine me nourrit.
2: Ah, c'est ça. T'haïs pas ça,
5: toi.
2: Ah oui. Hier, changement de sujet.
5: Oui.
2: On va se parler un peu du gala de la disque parce qu'on a dévoilé hier les mises en nomination pour le prochain gala de la disque qui aura lieu le 8 novembre prochain. Radio-Canada, animé encore une fois par Pierre Yves-Roy Desmarais qui fait une job écœurante depuis.
5: J'aime beaucoup.
2: Hein, c'est sa troisième année consécutive. Puis, ici, il remplace Louis-José Hood de magnifique façon. Là. Ça n'aurait pas pu être mieux que ça. Sérieusement, quel bon job. Et les mises en nomination ont été officiellement annoncées. Et devinez qui fait partie des mises en nomination, qui est parmi les top nommés du gala de la disque cette année.
5: J'ai hâte d'avoir le discours.
4: Je sais, moi, mais va faire mon niaiseux. C'est Guy Minerne.
2: Angine de poitrine.
5: Ah. Hey, les remerciements, ça va être beau, hein?
4: Ben, ils vont déjà être là.
5: Ils vont déjà être là.
4: Ouais, mois de novembre, je sais pas.
5: Il faudra que les autres là. Ils n'ont pas le temps de niaiser avec la gala de la disque.
2: Écoute, ils sont là.
5: La date.
2: C'est le 8 novembre. Okay. Ouais, va donc voir qu'ils sont radio, mais ils sont quand même en nomination 11 fois Angine de poitrine pour le prochain gala de la disque en nomination pour groupe ou duo de l'année. Ils sont aussi en nomination pour Révélation de l'année, mais aussi en même temps pour Artiste de l'année Rayonnement international.
5: Non, c'est assez rare. Rayonnement international.
2: Regarde,
5: il faut qu'ils gagnent, là. Ouais, mais faites attention. Clopel Gag a fait un spectacle devant 15 personnes en Suisse, là. Ça a l'air que. Il y en reste un 3 à fin, là. Mais ça a l'air que c'est pas le choix, là. Le nom est déjà écrit dessus,
2: ben non,
5: là,
2: c'est ça.
5: Et ils vont être là, d'ailleurs, hein. Parce qu'ils font l'Impérial Belle à Québec le 6 novembre.
2: Bon.
5: Et le show d'après, c'est le 14 novembre au Club Soda à Montréal.
2: Ah!
5: Là, après ça, ils partent pour Brooklyn, là.
2: C'est sûr qu'ils vont être là. Hein. Quand t'es nommé 11 fois, tu risques de ramasser pas mal tout ça pourquoi ils sont en nomination, à mon avis, là. Alors, Angine de poitrine. Il y a aussi pris Album de l'année, Succès populaire. Aussi pour album de l'année, choix de la critique et auteur compositeur de l'année, et aussi ils sont dans la catégorie chanson de l'année avec Fabien K. Fabien.
5: Moi, il y a une chose, par exemple. Je veux pas être assis en arrière d'eux autres dans la salle. Tu verras rien.
2: Ouais.
5: Fais, excuse-moi, tasse ton gros triangle.
2: J'avoue.
5: Ton gros nez. Je vois rien.
2: J'avoue.
4: Ouais, ça, c'est ma toune d'année, mon père.
2: Ouais.
5: Ah, bon, moi, j'aime ça pour vrai. Là.
2: Tu voterais pour cette toune-là,
4: toi. Ah,
2: là.
4: Ah, de loin.
2: Ouais. Parmi les autres artistes, parce que oui, eux, ils ont 11 nominations en Angine de poitrine pour le prochain gala de la disque. Il y a quelqu'un qui les dépasse de une nomination, et c'est elle. Adriane Cassidy, 12 mises en nomination pour elle aussi. On va se le dire, c'est un beau buzz aussi, celle-là.
5: Elle en pensait, elle avait torché pas mal au gala.
2: Ben, c'est elle qui avait ramassé le plus grand nombre de trophées l'année passée à la disque. Et cet été, ça a été tout un buzz. Tout le monde courait après pour aller la voir en show. Alors, Lou Adriane Cassidy, 12. Angine de poitrine, 11 mises en nomination. On retrouve aussi parmi ceux qui sont les plus nommés les louanges. Ariane Roy également, les deux, ils ont 9 mises en

0: 7 fois avec cet album-là. C'est vraiment
1: sept?
0: Très wow. Cool, ouais.
1: Il y a l'air d'un vieux qu'on connaît cette gang-là.
0: Ah oui, hein? Jeff Posé, on se doutait bien qu'il serait aussi parmi les plus nommés. 6 mises en nomination pour lui. Même chose pour Ariane Moffat avec son nouvel album. Peu importe combien. Et Fred, 6 aussi pour lui pour le prochain gala de la disque.
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0: Alors on verra, mais assurément.
1: Ouais, Angèle va aller ramasser du stock.
0: Ils vont ramasser du stock.
1: Et je regardais l'horaire ce soir, ils sont du. Hey, allez voir les images. Ils sont au Lincoln Theater. De Washington, D.C. Écoute, ils sont complets pour une salle de 1200 personnes. Et la salle, elle est sublime. Mais c'est ce soir, donc à Washington, D.C.
3: On a le temps, ils sont pas en dessous, on a le temps.
0: On va aller jeter un coup d'œil là-dessus, si vous avez pas vu aussi leur, ben, maison, leur trip au show de Jimmy Fallon au Tonight Show cette semaine. Ben, vous pourrez aller regarder ça, réécouter ça sur leurs réseaux sociaux aussi. C'est vraiment trippant. C'était leur première télé américaine. On s'en va dans le tour de table dans les prochaines minutes ici dans le Boost. Et Dicky nous dit quoi dans quelques instants?
4: On parlait de la guerre.
0: Ah oui?
4: Oui.
0: La guerre, pas une raison pour se faire mal.
1: Oh, ben non, pour
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0: Vous vous rappelez de Denis Lévesque, hein?
1: Ouais. Alors, Denis, vous proposez ce soir?
2: Enfin, une femme, vous l'avez connue comme la lesbienne en fauteuil roulant, ex-alcoolique, atteinte d'une maladie rare ayant entraîné 157 fractures, ex-dépressive et humoriste. Et voilà qu'elle est devenue boxeuse et marathonienne. Elle est avec moi de même que la mère de Marc Lépine.
0: C'est exceptionnel.
3: Et on s'ennuie de ça, hein?
0: Et puis là, Josiane, aujourd'hui, on a trouvé une nouvelle, une vraie nouvelle qui pourrait être à Denis Lévesque.
4: Oui, c'est ça. Parce qu'imaginez-vous donc qu'en Angleterre, il y a un homme de 50 ans qui a pris sa voiture en étant complètement sous. Mais ce qu'il faut savoir, c'est que cet homme-là, il était aveugle.
0: Pardon?
4: Et sans permis et sans assurance, OK? Fait que là, après avoir bu 4 bouteilles de vin avec sa blonde, il est parti sur l'autoroute. C'était en Écosse que ça se passait.
3: Ah, ben ouais,
4: et il a parcouru 241 kilomètres.
3: Aveugle, là.
4: Aveugle, sous. Puis il a réussi à conduire malgré sa mauvaise vision, évidemment. Puis là, tu sais, il dit qu'il essayait de suivre avec des lumières qu'il pouvait distinguer avec tous les camions qui passaient autour de lui. Mais bref, la police a finalement intercepté cet homme-là parce qu'il l'a vu zigzaguer entre les voies puis l'accotement. Fait que c'est complètement fou, là. Complètement aveugle, sous, pas de permis. Puis lui, il part. Et ça, ça nous a inspiré, notre équipe et nous-mêmes, à fouiller les bas-fonds du web. Puis aujourd'hui, là, on vous partage les pires titres de nouvelles qu'on a dénichés.
0: Un homme qui parle aux poissons affirme avoir été menacé de mort par une raie à l'Aquarium de Québec.
3: Oh.
4: Une femme sans bras se marie avec le fantôme de Terry Fox.
3: Un flûtiste psychorigide devient cobaye humain d'un traitement expérimental pour soulager son allergie à la couleur kaki.
0: Un enfant naît avec une corne de rhinocéros. La mère est soupçonnée d'adultère pendant un safari en Afrique.
4: Un curé sans pénis abandonne la prêtrise après être tombé amoureux d'une ballerine sans vulve. Ils ouvrent un bed and breakfast en Estrie.
3: Une dresseuse d'escargots nymphomane et Alzheimer de ses pieds 7 s'apprête à devenir la première chilienne ceinture noire de jiu-jitsu à faire de l'origami dans l'espace.
0: Un professeur de danse en ligne qui prétend être

0: On fait naufrage sur la rivière des Mille-Îles à bord d'une chaloupe gonflable à l'effigie de Denise Filiatreau alors qu'elle vendait du jambon de contrebande à un ours brun asthmatique et intolérant au liège. On t'aperçut un pirate unijambiste qui jouait du clavecin sur un quai flottant qui est recherché par Interpol pour une sordide affaire de trafic de rotules de perroquets avant d'être secouru par trois japonais daltoniens champions de tir à l'arc sans les mains.
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0: Ok, c'est bon, d'ailleurs.
1: Anthropique, bonjour.
0: Oui, je suis journaliste au Québec. Vous fabriquez de l'intelligence artificielle, mais
1: ouais,
0: comme
1: c'est
0: vous,
1: ça,
0: vous dites vous-même que ça peut être dangereux.
1: C'est ce qu'on dit, là.
0: Toi aussi,
1: c'est qu'il faut bien le contrôler.
0: Oui, mais un des concepteurs de l'IA vient de déclarer que l'IA pourrait rayer l'être humain de la carte.
1: Ben non.
0: Ben oui.
1: De quelle carte?
0: N'importe quelle.
1: Non, regarde.
0: De toute façon, un être humain, aujourd'hui, toutes ses cartes sont loadées.
1: L'IA va rester au service de l'humain.
0: Pas tant que ça, parce que déjà,
1: okay, faut que j'y aille.
0: Ça consomme beaucoup d'eau.
1: Une crise de chance.
0: Pardon.
1: Imagine si ça consommait de l'alcool.
0: Non, là, vous essayez de m'embeller les filles.
1: Non, regarde,
0: moi,
1: on
0: est sur le cul. Non, regarde, toi, t'es net. Moi, je t'ai donné ce nom-là, je suis allé chier. C'est plus de la face. Bon, là, j'avais une dernière question.
1: Oui, je vous écoute.
0: Je l'ai pas noté, je m'en souviens plus.
1: Est-ce que vous vouliez me demander, est-ce que les Américains ont encore des problèmes avec le prix des œufs?
0: Exactement ça.
1: Oui, on a encore des problèmes avec le prix des œufs, puis vous autres?
0: Pas vraiment.
1: Ah, ben,
0: quoi. On en masse des œufs ici.
1: Oui, c'est sûr. C'est les nids de poules que vous avez.
0: Hey, t'es une chute.
1: T'as
0: eu le temps, t'as eu le temps, t'as eu le temps, t'as eu le temps.

0: Ah,
1: c'est bon.
2: Hey, moi, We Are the World, hein, je trouve
0: c'est malade.
2: Je capote, moi, cette tune-là. Ouais.
0: Mais il manquait Kenny Rogers. J'ai pas entendu Tina Turner.
2: Mais c'est la version pour Haïti.
0: Ah!
2: Fait que c'est plus Céline qu'on a entendu, Pink, Adam Levine.
0: Ton père, ouais.
2: Bruno Mars. Non, il est pas là-dedans.
0: Bruno Mars.
2: Non, il est pas dedans.
0: Les deux frères.
2: Ouais. Alors, le jeu, tu fais confiance à qui? Alors, je vais vous donner un énoncé, puis à qui on fait le plus confiance dans l'équipe. Là. On peut l'élargir, ça peut être Anto, ça peut être Alex, ça peut être Luc aussi.
0: OK,
2: là.
0: OK, parfait.
2: OK, alors la première. À qui on fait confiance pour changer le flat qu'on vient de se faire sur notre char?
3: Bon, pas à moi.
2: Pas à moi non plus.
3: Mario?
2: Mario?
0: Ben oui, je suis capable.
3: Je pense Mario plus.
0: Je vais détester ça, mais je suis très, très capable. Moi, j'ai pris des cours de mécanique dans l'armée, puis il y a plein d'affaires que je me rappelle pas, mais changer un flat, je l'aurais capable. Là.
3: Oui, Luc?
4: En fait, c'est plus à moi que la gang dirait que j'ai pris un flat, puis là, j'appellerais Olivier Ford.
2: C'est ça.
0: Ça, c'est un bon truc. Il t'envoie quelqu'un pour le faire à ta place, là?
4: Non, c'est mais c'est moi qui s'occupe de vos affaires.
3: OK, ben, son.
0: Ah, puis j'ai une carte CAA aussi, moi.
2: Moi aussi, j'ai une carte CAA.
0: Ça. Ben là.
2: Bon, regarde, c'est à eux autres que je vais faire confiance. Personne ici. à qui on ferait le plus confiance pour gagner une dictée du ministère?
0: Toi.
3: Oui.
0: T'as de l'air d'une première de classe,
2: ben,
0: un peu.
2: Pas première, mais généralement, je suis pas pire.
0: Okay. Ben, t'es pas dans le dernier percentile comme Luc, là, mettons.
2: Non.
3: Mais faut dire que Luc écrit très bien depuis que ChatGPT a été inventé.
2: Ah oui,
3: c'est soudainement super.
2: OK, mais, parfait. Oui.
3: Alors,
2: ça peut être ça. Mais toi, t'es pas bon en français,
3: non,
2: ça?
3: Je suis pas pire en français.
2: Ah,
3: mais
2: non, mais je te fais confiance à toi d'abord.
0: Je me débrouille aussi. Je me débrouille
2: pense
0: aussi.
2: Pas, non, en tout respect.
0: Ah oui, j'étais nul en maths, j'étais bon en français.
2: Oui, j'en doute pas. OK, à qui on fait le plus confiance pour faire un bœuf Wellington sans recette?
3: Oh mon Dieu, c'est ben Mario, c'est le seul. Il n'y a personne d'autre qui cuisine dans l'équipe, je pense. Il y a littéralement personne d'autre.
2: Mais Mario, je pense que... T'en as-tu déjà fait un bœuf Wellington?
0: Non, mais c'est quand même assez simple, je pense. Là.
2: Mais c'est quoi la recette?
0: Ben, c'est le bœuf en croûte.
2: Oui,
0: bœuf en croûte. Mais là, je vais faire le bœuf, je vais faire ma pièce, puis je vais la faire... Je vais faire une croûte qui va aller par-dessus.
2: Non,
0: puis
2: faut la mettre dans la moutarde. Après ça, tu...
0: Ben, c'est ça, mais ma croûte, je parle.
2: Ben non, mais non, t'as la moutarde. Après ça, t'as genre un petit émincé de champignons.
0: Ben, fallait ton
2: bœuf. Après ça, tu recouvres de après ça, tu recouvres de petits pains feuilletés.
3: C'est toujours la recette qui fait crier Gordon Ramsay après les concurrents parce qu'il la rate tout le temps, cette recette-là.
0: Mais là, j'entends tout le temps bœuf Wellington. Je peux-tu le faire sur une autre rue, mettons?
2: C'est
0: un bœuf René Lévesque, mettons, un bœuf Grande Allée.
3: Ben oui.
2: OK, on peut faire ça.
0: En tout cas, j'amène des idées.
2: OK, alors à qui on ferait le plus confiance pour gagner Génie en herbe?
3: Ben non. Ben moi, en fait, j'avais triché à l'époque. J'étais au secondaire dans l'équipe de Génie en herbe, mais j'avais acheté la
0: boîte. Attends une minute, t'étais dans l'équipe de Génie en herbe?
3: En secondaire 1, là, j'avais pas d'amis. Fait que j'avais juste ça à faire. Puis j'avais acheté la boîte du jeu. J'avais appris les questions par cœur. Fait que là, tant qu'il prenait des questions dans la boîte, le gars, il commençait sa question, je faisais déjà sur le buzzer, puis j'avais la réponse. Ça avait même pas de sens.
2: Mais voyons!
3: Fait qu'à un moment donné, quand ils sont arrivés avec des vraies questions, là, ça a moins bien été.
2: Bon, mais non, mais regarde.
0: Qui on envoie?
2: Alec est bon aussi.
5: Moi, je suis quand même brillant.
0: Non, t'es pas brillant, t'es... non, t'es... Nerd.
5: Oh, oui.
0: Nerd.
5: Ouais.
2: Alec, on t'envoie.
5: Nerd, geek...
0: Non, mais t'as quand même de la culture.
5: Oui, j'ai beaucoup de culture.
2: Ben oui.
5: Contrairement à beaucoup de gens de mon âge, à Editor, j'ai pas perdu une seule partie dans ma vie.
2: Ah ouais? Donc tu me crouses-tu?
5: Ben là, c'est bon, Jen. C'est ta fête. Laisse-moi te gâter aujourd'hui.
2: OK, parfait.
0: Il est plus jeune, en plus, ça te ferait un... Comment on appelle ça?
3: Un boy toy.
2: Un boy toy. Je suis tellement mal. Tu sais, je connais Alec depuis plusieurs années.
0: Oui.
2: Puis moi, la différence d'âge, ça m'amène pas là. Je suis plus en mode, j'aurais aimé l'avoir porté.
0: Ah oui? Pour l'allaiter?
2: Non, ben non.
5: Hey, me faire mom zone, c'est la première fois de ma vie.
3: Mom zone.
5: Si bon.
2: Non, quand même, j'aurais pas pu t'avoir comme enfant. OK, alors, prochaine fois, à qui on fait confiance pour organiser un enterrement de vie de garçon ou enterrement de vie de fille?
3: Il y a Luc qui a toutes sortes de plugs, là, fait que c'est sûr que ça marcherait.
2: Oui, mais on parle de bonnes idées ici.
3: Ah, de oui.
2: Seb, Mario, je pense que vous feriez une méchante bonne équipe.
3: Oui, mais moi, je ferais pas quelque chose de trop humiliant pour la personne.
0: Moi, j'aimerais
3: avoir du fun, moi aussi, là.
0: L'enterrement de vie de garçon où t'attaches ton chum d'une boîte de pick-up pour y casser des œufs sur la tête avec des plumes, à quelle heure t'es-tu mon chum? Ou?
3: Oui, c'est ça.
0: Je peux savoir du fun, moi aussi. Là.
3: Oui,
0: non. Tous les deux, on l'organise, Seb et moi.
3: Oui.
0: Mais Luc, il sert de ses contacts pour les commandites et qu'on paye rien.
3: C'est ça.
4: Okay. Ah, ben, je vous rappelle, j'étais un animateur de foule, puis un animateur de bar. J'ai de très, très bonnes idées.
2: Ben, c'est ça. C'est sûr que c'était des affaires humiliantes.
3: On va gérer les idées, puis tu géreras les commentaires.
4: J'ai-tu des qualités?
0: J'ai-tu des qualités? T'en as plein, Luc.
2: Ben oui, complètement.
0: On les connaît pas encore, mais c'était pas...
3: Un jour.
2: À qui on ferait confiance pour négocier notre prochain contrat?
3: Mario! Sans aucun doute. C'est sûr.
0: Pas pire.
3: Ben oui.
0: Ça, je tiens ça de mon papa. Mon père, c'était le meilleur négociateur au monde. Moi, je suis pas pire, là, mais je suis venu pour apprendre. Quand je regardais mon père aller, là, c'était une machine de négociation.
2: Ah, ouais.
0: Puis j'ai eu un gérant, Jean-Pierre. Je pense, à part mon père, le meilleur négociateur que j'ai vu. Il y avait pas une face qui inspirait le sourire, mais... je le salue, Jean-Pierre, je sais pas si tu nous écoutes, mais c'est tabarouette. Tu veux négocier quelque chose, là? Lui, là, boy, pas devant lui, il va voler ta gomme. Il va aller chercher tout ce qui reste sur la table. C'est un king. Je salue mon ami Jean-Pierre.
2: Wow! Non, mais c'est la plus grande angoisse.
3: Non, on confie tout ça à Mario.
2: Mais complètement. Ça va être un contrat de gang.
0: OK, je m'occupe de ça.
2: À qui on fait confiance pour surveiller?
0: Attends, je prends 25%.
2: OK, on va y repenser. À qui on fait confiance pour surveiller 15 enfants dans un parc aquatique?
3: Colin. En même temps, moi, je suis un bon nageur, là. C'est mon seul sport où je suis pas pire, là.
2: OK, fait que les enfants
0: Non, mais il est TDA, il va regarder une mouette, il va perdre 4 enfants, là.
3: Ça, c'est vrai, là. Il y a peut-être ça.
2: Luc, non. Ben, certainement pas.
0: Luc, mettons, tu sais, attaché avec un câble. Tu sais, quand les enfants de la maternelle traversent la rue avec comme un harnais à chien de traîneau.
2: Ouais, c'est ça. Exact. Une laisse.
4: Deux minutes, là. Moi, là, j'ai été lifeguard au village des sports.
0: Pardon?
2: C'est vrai?
3: T'as été lifeguard?
4: Ouais.
0: T'as-tu tes cours de lifeguard pour vrai?
4: Oui.
0: OK, qu'est-ce que ça prend pour être lifeguard?
4: Non, j'ai pas mes cours, mais j'ai surveillé une chaise de lifeguard qui est allée aux toilettes.
2: Bon. Non, mais c'est sûr, par contre, que tu, genre, penserais à des jeux, puis tu saurais bien les animer.
3: Ah, j'ai ça, oui.
2: Fait que c'est vrai que tu serais bon.
4: J'ai eu des enfants aussi.
2: C'est tout ça. Parfait, on te le donne. Et un tout dernier, à qui on fait confiance pour faire disparaître un cadavre? Officiellement. Non, parce que Seb va savoir comment pas se faire pogner, mais il sera jamais capable de l'exécuter.
3: De l'appliquer, oui, c'est ça.
0: Moi, j'ai une pépine Kubota.
3: Ah! Bon, là, ça vient de régler le problème, là.
0: Tu peux faire des trois en masse.
3: Oui.
5: Tu peux faire équipe, là? Seb, il sait comment...
0: Seb organise le meurtre.
5: C'est ça.
0: Moi, je peux creuser le trou.
2: Mais t'as une terre, toi aussi.
0: Ah, oh, tabarouette, oui.
2: Excuse-moi, mais c'est un super spot, ton chalet.
0: Dans l'érablière.
2: Ben oui.
0: Qui va aller chercher là?
2: Le sol de ton érablière, c'est fait comment? Ça, c'est-tu une dalle de béton?
0: Comme pourquoi je mettrais du béton dans mon érablière?
2: Ben, je sais-tu, moi, je veux savoir si ça se
0: ça s'appelle de la terre.
2: OK, ben non, mais c'est ça. Fait que dans le plancher de ton érablière.
0: Dans le plancher,
2: après
0: tu faisais dans le sol?
2: Du béton. Dans le sol.
0: Oh, toi, tu veux dire qu'on fait un faux plancher dans l'érablière?
2: On ouvre, on met le corps là, puis après ça, on recouvre.
0: On remet du topsoil, puis on replante.
2: On met du topsoil, puis on replante.
0: J'aime ça.
3: Mais c'est le fun de brainstormer là-dessus, mais qui est-ce qu'on tue?
5: Luc!
0: Luc,
3: c'est réglé.
2: C'est un peu facile, par contre.
4: Ah, vous voyez que j'ai une qualité.
3: Oui, non, c'est ça.
0: Puis Luc, là, on n'a même pas besoin de le tuer. Non. On fait une trail de Big Mac.
3: Ah oui, c'est ça.
4: Okay. Ouais, puis il est tombé dans le trou.
0: Il tombe dans le trou, puis c'est ça. Puis là, il reste capturé.
2: Mais il n'en mange plus des Big Mac, là, depuis son...
0: Une trail de piqueur de Zempic.
3: C'est ça. Une trail de seringue.
4: Vous avez trouvé une place,
2: on est en décadence.
3: Ça fait un petit peu intense. Hey, merci beaucoup, Jen, pour ça.
2: Ça fait plaisir. Quand tu veux, je te dépanne pour ma fête.
3: Ben, on va rejouer certainement au quiz à Jen plus tôt que ça.
0: Ça prend un gars de béton, par exemple, pour tout asphalter mon érablière.
3: Oui.
2: Ça se trouve.
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0: Alors, dans les derniers jours, une publicité très controversée sur un site de paris sportifs, je reçois...
1: Ben, controversée.
0: Sydney Sweeney, bonjour.
1: Bonjour.
0: Alors, prononcez les paris sportifs, vous avez fait votre pub, vous aviez des choses à l'air.
1: Oui.
0: Parce que l'équipe de production veut pas que je dise le mot boule.
1: Ben, dis-le pas.
0: Et ça a soulevé tout un tollé.
1: Qu'est-ce que c'est? Quoi, c'est un tollé?
0: C'est le début de la phrase, tollé, boule à l'air tout le long de la pub.
1: T'as dit boule.
0: Ah, ben oui, collé.
1: Mais puis après.
0: Là, vous utilisez la nudité pour parler de sport féminin.
1: Non, je suis pas d'accord.
0: Mais qu'est-ce que vos proches pensent de vous?
1: Ouais.
0: Qu'est-ce qu'ils pensent votre père d'abord?
1: T'as dit père de boule.
0: Non, j'ai dit père d'abord.
1: Non, t'as dit boule.
0: J'ai pas dit boule.
1: Okay, t'as pas dit boule.
0: Pourquoi vous êtes mis tout nu sur une pub?
1: Ben, j'ai le droit de promouvoir ma plateforme.
0: Mais pourquoi les faites avec une face de cochon?
1: Ben, c'est pour promouvoir le port du Québec.
0: Essaye pas.
1: Ah bon, j'ai le droit de faire ce que je veux.
0: Les athlètes féminines sont outrées.
1: Ben,
0: il y en a même une qui a écrit, elle veut promouvoir sa plateforme.
1: Oui, mais
0: au contraire, ses formes sont loin d'être plates.
1: Oui, j'avoue qu'il y a des bouts un peu arrondis.
0: Puis en plus, c'est associé au Paris sportif.
1: Ben oui, gars.
0: Le sport associé au Paris.
1: Non.
0: Oui.
1: Ce qui est le plus associé avec Paris en ce moment, c'est Céline Dion.
0: OK, celle-là, je t'adonne.
1: Ben, t'as besoin.

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2: 12-12, vous envoyez le lien également si vous voulez des billets. Là.
3: Puis la compétition des animateurs.
2: Ah, on va en parler dans pas long, je pense.
3: C'est là que ça se passe.
2: C'est là. Diquet,
4: dis quoi?
2: Ben oui, parce qu'à chaque année, et avec votre générosité, les gens qui nous écoutent, les gens d'affaires qui nous écoutent également, l'année passée, là, on avait une guerre entre nous, les animateurs de la station. Justin s'est ajouté à ça.
5: Et on était en équipe, hein,
2: l'année passée. Ouais, on était en équipe. Oui. On avait amassé pas loin de 30 000 piastres.
3: Oh oui, sérieusement.
2: Hey, c'est de l'argent, là.
3: C'est de la générosité, ça n'a pas de bon sens. Ça, c'est les auditeurs d'énergie, les auditrices d'énergie, les gens d'affaires qui ont embarqué, qui donnaient à chacune de nos équipes. Hey, pas loin de 30 000 $ en quoi? Même pas deux semaines, je pense.
2: Non, ça avait été assez rondement, merci. Donc, on reprend ça cette année. Mais là, il n'y a pas d'équipe, là. Il n'y a pas d'équipe.
3: C'est chacun pour soi.
2: C'est chacun pour soi. Donc, le gagnant ou la gagnante sera couronné. Et je m'en occupe personnellement.
3: Ben oui,
2: couronné dans le vrai sens du terme.
3: Il est excité d'avoir une couronne. Puis il sort le budget pour la couronne.
2: Ah oui, je déplie. Je déplie, Midan.
5: Ouais, l'année passée, c'était la machine à bulles où il y a deux ans, là, on est rendu à couronne.
3: La couronne, l'excité.
2: La machine à bulles est encore là.
3: Ouais.
5: Ouais, c'est ça. Ben, t'avais mis le budget cette année-là sur la machine à bulles.
2: Oui, la machine à bulles reste là. Mais là, ça sera la couronne pour celui ou celle qui amassera le plus de sous. Et lui qui finira, lui ou elle qui finira dernier, mais je doute que ça soit toi, Mylène. Tellement fine, tellement belle, mon petit.
3: Ah, tu doutes que ça sera pas moi la dernière?
2: Ouais, c'est sûr, ce sera pas toi la dernière.
3: Ben écoute, je sais pas, mais avec l'idée qu'on a pour la conséquence, je vous souhaite de pas perdre, mais comme t'as confirmé officiellement dans les prochaines heures.
2: Ça va faire mal.
3: Ça devrait.
2: Oui.
3: Vous devriez avoir mal. Mais je dis vous, ça peut être moi, mais moi, j'ai déjà essayé ça, là. Vous autres, non.
5: Toi, alors, ça ferait bien, là. Tu commences, t'es dû.
2: Pardon?
3: Non, je suis correct là-dessus. Il n'y a pas de problème. Oui.
2: Là, vous comprendrez éventuellement.
3: Vous allez comprendre. Ouais, dès qu'on a la confirmation, on va vous en reparler, là. Ça va aller.
2: Ah, ça va
3: peut-être
2: faire,
3: d'ici 9h, peut-être. Ou sinon, d'ici demain, là, assurément, on pourra vous
2: ça
3: en
2: va
3: parler.
2: Faire mal.
3: Pour ce qui est de celui ou celle qui va ramasser le moins de sous dans notre compétition d'animateurs. Pour la petite randonnée du Gros Diquet qui aura lieu le 3 octobre prochain.
2: Justin de retour.
3: Oui, Justin. Justin Saint-Pierre.
2: On a une recrue également.
3: Ben oui.
2: Paradis-Lacroix.
3: Notre nouvel animateur du week-end.
2: Lui a quand même un avantage.
3: Oui.
2: Ben, la fin de semaine, il est tout seul, là.
3: Ah, c'est ça.
2: Il peut faire ce qu'il veut. Il a le champ libre.
3: Clairement.
2: Le champ libre en maudit.
3: Ah oui.
2: Puis, le règlement, c'est qu'il n'y a pas de règlement.
3: C'est ça.
2: Tu sais, s'il y a des commerçants qui veulent faire des dons ou donner des choses de haute valeur et un don, on peut. D'abord, on vous plug en onde, là. Ça, j'en ai aussi.
3: Ben oui.
2: On plug en onde, on vous plug sa page Facebook de la randonnée.
3: Exactement.
2: Puis, on peut se faire un pactole que si tu donnes pour moi, t'as une chance de gagner ta affaire aussi.
3: Oui,
2: tu
3: sais,
2: on
3: peut. Ça. Là, ça part maintenant. Ça veut dire que ceux qui veulent donner pour Diquet, vous écrivez, je veux donner à Diquet, il va vous répondre, on va vous donner
2: le lien
3: pour que vous puissiez. Parce que chacun, on a notre lien personnel pour que vous puissiez donner à notre campagne personnelle.
2: Ouais.
3: Vous voulez donner pour PA, vous voulez donner pour Mylène, même si Justin n'est pas en studio, même si Simon n'est pas en studio, vous voulez donner pour un ou l'autre, on va vous donner les bons liens. Inquiétez-vous pas, là, si vous dites Justin, qui n'est pas en studio, on ne vous enverra pas mon lien. Là, on va être correct et on va envoyer le lien de Justin, je pense.
2: Là, on a dit qu'il n'y a pas de règles.
3: Dit qu'il n'y avait pas de règles. Ça se pourrait qu'on vous envoie pas le bon lien.
2: Fait que moi, je vais peut-être. J'ai pensé voler une banque.
3: Je me suis dit qu'il n'y a pas de règles.
2: Si la police m'arrête. Ouais, mais il n'y a pas de règles.
3: Il n'y a pas de règles. C'est pour ma compétition d'animateur.
2: Maintenant, là, regarde. Je suis les règles. Il n'y a pas de règles.
3: Ah, c'est ça.
2: Come on.
3: Alors, 6-12-12 pour donner à quelqu'un d'entre nous dans le Boost ou encore Justin Saint-Pierre ou Simon est parmi nous cinq. Il y aura un gagnant couronné et il y aura un perdant qui va souffrir.
5: Et couronné pour vrai.
3: Oui.
5: Pour vrai de vrai.
3: Oui, ça sera fait parce que la petite randonnée, c'est le samedi 3 octobre. Oui,
2: ça en est.
3: Alors, le 5 octobre, le lundi 5 octobre, au matin, il y aura donc conséquences et couronnement. Pour couronnement pour le meilleur et conséquences
2: pour le pire.
3: Alors, ben, bonne chance à vous autres, les gars. Bonne chance à Justin, à Simon. Et je vous souhaite de ramasser beaucoup de sous. Et n'hésitez pas, vous pouvez dès maintenant commencer à écrire « Je veux donner pour Mylène » au 6-12-12. Ça partirait bien, la guerre, là. Tu sais, je dis ça de même. Je dis rien d'ici 9h. Déjà, j'ai hâte de voir si on va être capable...
2: Moi, comme l'année passée, j'accepte les défis. Mettez-moi au défi de quelque chose, puis je vais ramasser du cash en échange.
3: Okay.
2: Parce que je vais placer ma stratégie en place. Moi, je suis prêt à tout.
3: Ouais.
2: Pour la randonnée, moi, je suis prêt à tout. Fait que,
3: parfait.
2: C'est ça.
3: 6-12-12 pour donner à une ou l'autre des campagnes, des animateurs. La guerre est partie pour la petite randonnée du Gros Diquet le 3 octobre prochain. Lien de Mylène, s'il vous plaît, et lien de Justin. Merci, Ricky, on t'envoie ça à l'instant. My friend's got a girlfriend, Betty.
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0: un autre problème que vous avez, en tout cas que toi, t'as, c'est que t'as de la misère à dormir ces temps-ci.
1: Oui, puis j'en ai parlé dernièrement, cette semaine, je sais pas. Puis encore hier, tu sais, avant de me coucher, je me brossais les dents, OK? Puis toute la semaine, je me demandais pourquoi j'ai de la misère à dormir, tout ça. Je me brossais les dents hier, je revenais de ma petite soirée en plus. J'aurais pas allé me coucher direct, non. Je me suis demandé à un moment donné... Puis là, je me brosse les dents, il faut comprendre, je suis un peu bizarre. Pendant que je me brosse les dents, je me dis, mettons que je meurs à 80, là,
0: ben
1: combien de fois je vais m'être brossé les dents dans ma vie? Ça, c'est le genre de question, pour vrai, que moi, je me pose. Mettons, je vis jusqu'à 80,
0: okay.
1: Puis je me brosse les dents deux fois par jour.
2: Ouais.
1: Combien? Mais là, ça suffisait pas. Fait que je suis allé me coucher, je disais, c'est-tu de ta terre? Pose-toi pas ces questions-là, mais
0: non.
1: Qu'est-ce que tu penses que j'ai fait? J'ai sorti ma calculette.
0: Non,
2: oui.
1: J'ai calculé, mais là, attends, là, c'est le début de...
0: On tombe dans un vortex.
1: Ouais. Écoute, ça m'a pris une heure et demie m'endormir. Alors, j'ai fait des recherches après, moi, le tata, là, parce que écoute, je sais pas ce que j'ai. J'ai une condition. Faut pas rire.
0: Ben oui. Non, on rit pas.
1: Alors, combien de fois vous pensez? T'as 80, tu te brosses les dents, mettons, au minimum, j'espère, deux fois par jour. On va s'être brossé les dents 58 440 fois.
2: Wow!
1: À deux minutes en moyenne du brossage, ça fait 116 880 minutes de brossage. Ça, c'est 81 jours straight de brossage de dents. Donc, à peu près l'équivalent d'un été non-stop à se brosser les dents.
0: C'est terrible!
1: Puis ce qui est terrible, c'est qu'après ça, je me suis demandé... Combien de fois, je le sais, ça va être grossier un peu, mais je me suis posé la question, combien de fois, moi, j'ai fait caca?
2: Ben oui.
1: Parce qu'on passe beaucoup de temps sur la bolle.
0: C'est sûr, t'es allé là dans
1: c'était ma
0: tête.
1: Deuxième question, évidemment,
2: ben oui.
1: Avant de savoir
2: mais t'as-tu une bonne
1: combien de fois j'ai réfléchi en 80 ans.
0: Toi, t'as pas étudié en médecine. Hein?
1: Moi, j'ai une bonne moyenne, on pourra en parler aussi. C'est assez exécutif, mon affaire. Ouais. Je suis pas le genre de gars, moi, qui se pète des hémorroïdes là, parce qu'il est assis pendant 15 minutes. Alors,
2: prends ça en note.
1: Faut pas rester assis, c'est basic. Arrêtez d'être assis sur votre téléphone tout ça. C'est pas bon pour vos autres babines. Alors... Combien? Caca, 29 220 fois. À 5 minutes du caca, mettons. Parce qu'il y en a que c'est 2 minutes, il y en a que c'est 20 minutes.
0: Ouais,
1: j'ai fait ça en moyenne, 146 100 minutes, soit 101 jours et 11 heures. En passant, les jeunes, on l'a dit, 101 jours et 11 heures, ça a bol, c'est pas bon pour votre corps. 101 jours et 11 heures, c'est l'équivalent de faire 34 voyages vers la Lune. Parce que là, vous avez compris que dans ma démarche, je suis parti de combien de fois je vais faire ça, mettons, à 80, à j'ai besoin de savoir ça représente quoi, ce temps-là.
2: Hey, mais moi, j'ai une bonne image, j'ai une bonne statistique, parce que moi, tout le caca, ça m'interpelle,
1: ouais,
2: Pat, OK?
1: Ben, certain.
2: Puis moi, j'ai eu 40 ans cette année, puis je me suis demandé, là, c'est gênant, mais je me suis déjà demandé, j'ai fait combien de caca en équivalent de poids?
1: Bon, mais tu vois bien que je suis pas du tout. C'est pas vrai.
2: Je me disais, j'ai fait...
1: C'est intriguant, non?
0: Vous allez pas bien.
2: J'étais comme ma crotte, là. C'est combien?
1: Ouais, c'est combien?
2: Puis à 40 ans,
1: ouais.
2: Si t'as de la bonne crotte, ça va bien, ta régularité, t'as fait l'équivalent du poids d'un piano à queue en marde. Hey, c'est fou,
1: mais
2: hein?
1: Mais tu me niaises qu'on a fait les deux mêmes recherches.
0: Hey, là, excusez, pause.
1: Oui.
0: La semaine dernière, on riait du hobby de mon chum de tout déshydrater les fruits. Là, vous avez besoin de vous trouver des hobbies si vous calculez votre nombre de caca en voyage autour de la Lune.
1: Tu vas voir que le reste est moins plate que ton chum, là.
0: Ah,
1: combien de fois vous pensez de battements de cœur à 80, là? Combien de...

0: Hey, impressionnant. Gars, combien de clignements d'yeux? Parce qu'on cligne des yeux en quoi, 15 à 20 fois à peu près par jour, Guillaume, parce que c'est lui l'intellectuel de la gang, tu sais.
1: Ah oui.
0: Alors, 476 millions de fois qu'on fait ça demain.
1: C'est de la radio, parce que les gens ne vont pas cligner des yeux.
2: C'est ça. Ah,
0: OK. Okay ben non, mais les réseaux sociaux sont là. Okay. Gagnant,
2: ben ouais,
0: les réseaux sociaux.
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0: Radio Communautaire, ici Louis-Paul Fafaralard et je reçois le groupe Oasis, les deux frères Gallagher. Vous venez d'annoncer une nouvelle tournée pour 2027. Mm-hmm. Vous étiez réunis en 2025, après une chicane de 15 ans entre les deux frères. Bon, votre retour, ça pogne.
1: Oui.
0: Est-ce que c'est parce que vous vous êtes pogné que ça a pogné?
1: Ça pogne de se pogner.
0: Mais si vous n'étiez pas pogné, ça n'aurait pas pogné.
1: Ah, c'est sûr, quand tu te pognes, ça pogne.
2: Ouais, c'est sûr qu'il se pogne, pogne.
0: Mais s'il n'y a pas d'on se pogne, il n'y a pas de pogne.
1: On aurait pu pogner sans se pogner.
2: Non, mais quand on se pogne,
0: ça se pogne. Vous allez tourner en Europe et aux États-Unis.
1: Ah.
0: Mais allez-vous venir au Québec?
1: On va regarder ça, là.
0: Ben là, vous connaissez Québec,
1: oui.
0: Montréal.
1: Oui, oui.
0: Vous savez ce qui se passe chez nous, là.
1: Oui, oui.
0: OK, puis...
1: Chris Kreider, puis tout ça.
0: Non, je veux dire, au Québec, on aime le rock.
1: Oui, oui, on le sait. Il était bon hier soir, Paul le rock.
0: Non, c'est pas lui, je parlais.
1: Ouais, en tout cas, je veux pas.

0: c'est l'heure. Le coup de 16h20.
1: Allô?
2: Ben aujourd'hui, on prend des extraits des Beaux Malaises, l'émission de Martin Matt, qu'on a tous vu, qui a duré, quoi, quatre saisons.
3: C'était tellement bon.
2: Oui, exact. Vraiment. Et donc, des extraits, c'est Anto, des réseaux sociaux qui nous a aidé à sortir tout ça, des centaines d'extraits, pour pouvoir appeler à quelque part. Fait que dans le fond, on part de ça, après ça, on essaie de s'imaginer où ça pourrait fonctionner.
3: Puis ça, tu mets ça dans un séquenceur. Genre?
2: Exactement, oui, okay. C'est ça, dans un ordinateur, puis les touches correspondent à des répliques, puis
1: c'est
2: ça.
1: C'est tellement de travail.
2: C'est beaucoup de travail, mais c'est le fun. Puis là, avec les codes de Martin Matt, on pouvait appeler pas mal partout, parce que, vous savez, dans les Beaux Malaises, il essaie d'installer des choses puis ça se passe jamais bien.
1: Ouais.
2: Puis là, ben, on s'est dit, ça fitterait avec une compagnie de cellulaire. Fait que vous allez entendre, j'ai parlé un peu au début en disant que c'était mon père pour essayer de mettre ça crédible. Puis après ça, ben, la personne a jasé et à l'employé, by the way, on l'a récompensé avec un cadeau parce que c'est le gars le plus patient de l'histoire.
1: Oh, wow,
2: ça n'a aucun bon sens qu'il ait toléré tout ça. Fait qu'on écoute tout de suite.
4: Le soutien était... Bonjour.
2: Oui, bonjour monsieur, je suis avec mon père en ce moment. Je sais pas si vous pouvez l'aider là. Moi, j'ai pas le temps de gérer ça en ce moment. C'est que lui, il a essayé de connecter sa maison pour que ça soit une maison intelligente, tu sais, via son téléphone. Puis là, il y a comme rien qui fonctionne, puis il est à bout, puis il comprend pas. Fait que je peux-tu vous le passer parce que moi, j'ai pas le temps pour ça aujourd'hui là.
4: Tout à fait.
2: OK, je vous le passe tout de suite. Papa.
5: Bonjour.
4: Oui, bonjour monsieur, donnez-moi votre nom s'il vous plaît.
6: Moi, Martin Matt.
4: Merci. Est-ce que le compte était bien à votre nom?
5: Mon père, ça s'appelait genre. Puis il est mort.
4: Oh, mais qui utilise actuellement la ligne, là?
6: Moi?
4: J'arrive pas vraiment à authentifier votre voix, là, puis j'ai pas de compte qui correspond à ce nom-là. Votre adresse de service est dans quelle région actuellement?
5: C'est ça, Rive-Nord.
4: OK, dans quelle ville exactement, monsieur?
6: C'est un test!
4: Hein? Pardon?
6: Oui!
4: Vous essayez de régler un problème, là? Est-ce que je peux vous assister de quelle façon que ce soit, là, ou...
6: Je veux juste déjeuner normalement.
4: Okay. Ben, malheureusement, je peux pas vous aider avec ça, là.
3: Wow.
6: Qu'est-ce qu'elle a, la cafetière?
4: La cafetière? Est-ce que c'est parce que vous contrôlez les appareils avec votre sel, ou...
6: Ben, oui!
4: OK. Qu'est-ce que vous voyez, là, lorsque vous ouvrez l'application?
5: Yann, tu vois-tu?
4: Non, monsieur, je peux pas voir votre écran là, actuellement. Décrivez-moi qu'est-ce qui apparaît là.
6: Non!
5: C'est parce que j'ai tapé gros chat sur l'écran là, parce que je voulais trouver un moyen de faire maigrir le chat. Là.
4: Je vais raccrocher là, pour dire des niaiseries. Là.
6: C'est un test!
4: Un test?
6: Oui! Oui! Oui!
4: Vous appelez pour quoi là? C'est-tu pour un rehaussement de cellulaire?
6: Oui!
5: Cherchez-vous quelque chose en particulier?
4: C'est moi qui vous pose la question.
5: Pas de problème.
4: OK. On va faire quelque chose ensemble. Là. Fermez cette page et revenez à l'écran principal, OK?
5: On sort de là.
4: Exactement. Est-ce qu'un message d'erreur apparaît là, actuellement?
6: C'est un système de calice, de tabarnak de calice!
4: S'il vous plaît.
6: Qu'est-ce qui va mal, cette crise de système-là?
4: Bon, là, je comprends votre frustration, monsieur, là, mais je vais vous demander de garder votre calme, là, s'il vous plaît.
6: Ça vient que ça m'énerve, là, c'ti!
4: Monsieur. Calmez-vous, s'il vous plaît.
6: Baisse le ton.
4: Monsieur, j'ai pas élevé le ton. Je parle très calmement.
6: Et je trouve ça très méprisant de ta part. Baisse le ton.
4: Je cherche absolument pas à vous manquer de respect, monsieur.
6: Moi, je considère que t'es allé trop loin.
4: Qu'est-ce que j'ai dit que t'es allé trop loin, comme ça?
6: Avertissement. Baisse le ton.
4: Oui. Je vous demande simplement de vous calmer un peu, s'il vous plaît.
6: Esti de Christ, de ciboire, de tabarnak, de calice.
4: Bon, je vais vous demander une autre fois de vous calmer, s'il vous plaît.
6: Tabarnak, de calice, d'esti de Christ.
4: Respirez profondément, monsieur, s'il vous plaît.
6: Tabarnak, de marde, de Christ.
4: Monsieur.
6: De charogne, de marde, d'esti de calice, de sale.
4: Bon, là, ça fait.
6: Moi, je compte pas là-dedans, j'imagine.
4: Bien sûr que vous comptez.
6: On commence à prendre conscience de l'importance de ses paroles!
4: Voilà! Est-ce que c'est la première fois que ça arrive, là?
6: Non! C'est un peu moins drôle, là! Je sais pas quoi faire de plus. Qu'est-ce que tu voudrais?
4: Avez-vous essayé de déconnecter complètement la cafetière du Bluetooth?
6: Hein? Ah, ben, j'ai pas pensé à ça. J'ai pas pensé à ça! T'as peut-être dû! Tabarnak de colis!
4: Vous comptez de communiquer avec le fabricant, peut-être?
6: Hein?
4: Ou aller en magasin avec votre appareil?
5: Va donc réfléchir dans ta chambre.
6: Je ne veux plus te parler! Mais non! C'est comme ça! Merci de votre compréhension!
4: Très bien, venez patienter un instant.
5: Bonne journée.
6: Colis, que je t'en ai 6 mois, d'abord!
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2: Ah, ouais, il était très patient.
3: Hey, ce gars-là, c'est un Jedi. Donnez-lui une promotion,
2: oui.
3: Là.
2: Oui, ça nous a pris 3 fois avant de tomber sur lui parce que c'est seul que ça a duré plus longtemps que ça, là. Ça a duré peut-être 15 minutes, là, de l'intégrale, là.
1: Il est resté là tout long. Dans ses derniers retranchements.
2: il était très gentil.
1: Ah, il était fin, là.
2: Oui.
3: Monsieur, ben, calmez-vous, monsieur. Prenez une grande respiration. Hey, ce gars-là, pour vrai, donnez-y quelque chose.
2: Oui, il s'en va au Château Laurier à Québec. Il est très content.
1: Oui,
2: fallait juste pas nommer la compagnie, là, mais c'est sûr, là, on l'a bipé.
3: Moi, mon père me manque beaucoup. Mon père est décédé, j'avais 19 ans. Mais Martin Matt qui sacre, ça, c'est mon père, là.
2: Oui, je comprends.
3: Ça, puis rajouter des noms qui n'ont pas de sens entre ses sacs, c'est comme Charogne. De... ça, là, c'est mon enfance.
1: C'est bon!
2: C'est drôle. Mais voilà. Fait que c'est ça.
3: Sœur Grise du camp de mon hein.
2: Ah oui, oui.
3: Ah non, c'est des monologues.
1: Sœur Grise.
3: Ah, il rajoutait des affaires là-dedans. Ça n'avait aucun sens. Des fois, là, j'ai dit, il respecte pas.
2: Oui, oui.
3: J'ai l'impression que ça fait une minute et demie qu'il sacre. Il arrête.
2: Mais ça a l'air que c'est bon pour la santé. Hein.
3: Ah oui?
2: Ça
3: hein?
2: Oui, on avait une étude là-dessus. Oui, non, ben, on avait une étude comme quoi ça diminue le stress, puis ça. Fait que pourquoi pas.
3: Très drôle, ça.
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0: À vous que j'en suis sûr, un téléphone de sondage qui veut savoir si vous êtes écologique.
1: Le premier volet, c'est sur les produits verts.
2: Oui.
1: Est-ce que vous consommez des produits verts?
2: Ouais, des sacs à ordures, oui.
1: Bon, des sacs à ordures biodégradables?
2: Je sais pas si ils sont biodégradables, mais ils sont verts, en tout cas.
1: Ah, je voulais dire un sac vert, dans le sens d'un sac vert, là.
2: Non. Un sac vert, oui, dans le sens d'une cloche à gâteau digitale avec une moustache, là.
1: Parce que le sac vert dont vous parlez, c'est un sac vert.
2: Oui.
1: Alors que le sac vert dont je parle, c'est le sac biodégradable.
2: OK, c'est ça la différence entre un sac vert et un sac vert.
1: Oui, vous allez vous coucher moins niaiseux à soir.
2: Ben oui. Merci pour ce que vous pensez de moi quand je suis debout.
1: Et est-ce que vous utilisez des détergents?
2: Non.
1: Non.
2: Parce que c'est pas le corps de Jean Drapeau que je voudrais exhumer autant que celui de Jim Morrison.
1: Je veux dire.
2: Fait que c'est un déterre Jim qu'il faudrait que j'utilise.
0: Quand je faisais de la radio communautaire, je décrivais beaucoup en ondes les pochettes de disques.
3: Du bon blues qui nous évoque à tous l'idée de. Changer de poste. Ce gros monsieur noir, assis sur sa galerie avec une pipe, sur une photo brunâtre, typique, là. D'ailleurs, il s'appelle Big Black Papa on his gallery with a pipe and a brown photography, typical. Et laissez-moi vous dire que c'est quelque chose.
0: Je vous jure que j'étais vraiment comme ça.

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3: VM, on va vous poser une autre question. Ça s'en vient vers 7h50 ce matin pour tout de suite.
1: 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Fontaine.
4: Hey, ça brûle, hein? C'est spécial. C'est la partie mardi. On va y aller par ordre chronologique, OK? Pour que tout le monde comprenne. Mardi, on est dans le stationnement du 345 des Saguenayens, place du Saguenay qui est juste à côté. Et on a un véhicule qui est vraiment, écoute, la proie des flammes. Et donc, à ce moment-là, ben les enquêteurs, les policiers se déplacent. Et on retrace certains éléments qui nous laissent croire que c'est vraiment un geste intentionnel. Donc, on ouvre une enquête criminelle. Jusque-là, bon, regarde, c'est plate, mais regarde, ça arrive. Le lendemain, c'est-à-dire hier, il y a un autre véhicule en feu, un deuxième, à peu près à la même place. Et là, encore là, on regarde un peu les détails, on regarde un peu ce qui s'est passé, et on pense que c'est un geste intentionnel. Et c'est là que les services de police étaient rendus, c'est-à-dire, est-ce qu'il y a des gens qui auraient été témoins? Est-ce qu'il y a des gens qui, tu sais, mettons les bâtisses autour, y a-t-il quelqu'un qui a des caméras pour qu'on puisse avoir certains indices? Jusque-là, c'était assez tranquille. Mais on s'entend-tu que deux fois en 24 heures, des véhicules incendiés, c'est bizarre. Même si ça fait peur, à la limite, tu dis, donc, le mien, c'est-tu le prochain? Là? J'ai rien à me reprocher, là.
3: C'est sûr qu'on n'a pas l'habitude de d'avoir ça non plus très souvent ici, là.
4: Ben, c'est ça. Et là, hier soir, une autre vague de véhicules en feu. Ça s'est poursuivi. Écoute, ça a commencé avec, dans le coin du Doulise, la Chicoutimi-Nord. Il y a un véhicule qui était là. Un véhicule qui a été incendié et un véhicule de livraison de chez Brunet. Donc, les deux. Puis on s'entend, là, ça te fait touche un panache là, d'un véhicule qui brûle. Oui. Tu peux pas le manquer, là. À moins d'être aveugle.
3: Il y a beaucoup de vidéos de ces véhicules-là en feu qui ont circulé, d'ailleurs, dans les dernières heures sur les réseaux sociaux. Là, on a pu voir ça.
4: Oui. Hier soir, moi, j'ai vu ça passer. Là. Écoute, c'était tapissé sur mon Facebook, bord en bord. Et là, l'affaire qui arrive. C'est que là, on s'en va sur place, on réussit à éteindre les deux incendies, donc les deux véhicules qui sont en train de brûler à peu près vers, tu sais, il était quoi, vers 7h hier soir, là, tu sais. Et là, il y en a un autre qui part. Un autre incendie du même type. Rue Bourget. Là, on est dans le coin, on est rendu dans le coin de l'épicerie Maxi. Et là, les policiers, ben, encore là, commencent à enquêter un peu qu'est-ce qui s'est passé, de quelle façon on a procédé pour mettre le feu au véhicule. Puis on s'est rendu compte que dans les trois cas, c'est le même modus operandi, c'est la même façon de faire. On les a allumés de la même façon. Et il y a quelqu'un qui aurait été arrêté là-dedans. Pour l'instant, il reste au conditionnel, mais il y a quelqu'un qui a été appréhendé. Et on n'est pas capable de faire le lien pour tout de suite entre les trois véhicules d'hier soir et les trois autres d'avant. Ben, les deux autres. On n'est pas capable de faire le lien. Donc, est-ce qu'il y en a un? J'imagine qu'un plus un égale deux, là.
3: Ouais.
4: Je pense pas qu'en ce moment, il y ait 10 incendiaires sur le territoire de Saguenay qui s'amuse à allumer des incendies de voitures. Mais pour l'instant, il n'y a aucune confirmation. Aucune. Mais la bonne nouvelle, c'est qu'il y a quelqu'un qui a été arrêté hier. Et quand tu regardes les endroits, tu te dis, coudonc, c'est-tu quelqu'un qui allume ça juste pour le plaisir?
3: Ouais.
4: Tu sais, il n'y a pas de lien entre les endroits, là. Pourquoi place du Saguenay, 345 des Saguenayens, au Doulise, à Chicoutimi-Nord, puis un véhicule de livraison du Brunet? Puis lui aussi, lui, il n'est pas une victime collatérale, entre guillemets, de l'autre véhicule qui brûle. Il a vraiment volontairement été mis en feu. Donc, tu te dis, ben, c'est quoi le but de la chose? C'est quelqu'un, justement, qui ça l'excite, là. Je veux pas aller là, mais tu sais, ça existe, là. Des
3: criminels, là,
4: ouais. Fait que, regarde, pour l'instant, c'est là qu'on en est. Est-ce qu'il y aura plus de détails au courant de la semaine? On va se le souhaiter. Et que la personne qu'on a interpellée hier est la bonne personne. Mais donc, au total tout, si tu fais le décompte, 5 véhicules d'incendie depuis mardi à Saguenay. Ça brasse.
3: Bien ça.
4: Ça brûle.
3: Merci beaucoup, merci beaucoup. 7h35 minutes sur Énergie 94.5. Il y a quelqu'un qui nous écrit au 6-12-12, c'est Langis Lemieux. Il dit, je me suis fait épiler pour mon enterrement de vie de garçon.
4: Oui.
3: C'est pas si pire que ça, mais le pire, c'est le dessus de bras, les boys. LOL.
4: Le dessus de bras?
3: Le dessus.
4: Ah oui?
3: Le dessus de bras est pas est plus sensible, il paraît. Alors, alors bonne chance à qui perdra la compétition des animateurs. Qu'est-ce qu'il y a? T'as l'air d'un...
4: T'as 350.
3: Ah oui?
4: Ouais.
3: Hey, qui? On sait-tu? As-tu des noms à nous nommer?
4: Je donnerai ça tantôt.
3: Oui, OK, parfait. Ouais. Ah oui, ça va bien. Parle-moi de ça. Continuez à nous demander les liens, hein, si vous voulez donner à chacune de nos campagnes.
4: Moi, je réserve une surprise à ceux qui vont donner de l'argent dans ma cause.
3: Ah oui?
4: Ouais, je vais peut-être vous organiser quelque chose.
3: Ah?
4: Ouais, je garde ça dans ma manche, là, mais ouais, peut-être vous organiser de quoi.
3: C'est bon.
4: Ouais.
3: On s'en va dans la machine à café.
4: Je ne veux rien savoir, elle me fait épiler.
3: Peureux.
4: Oui.
3: On s'en va dans la machine à café. Ce qui fait beaucoup jaser ce matin, c'est les problèmes avec le 911. On vous rappelle que pour ce qui est de la police de Saguenay, les appels rentrent avec le 911.
4: Ça fonctionne. C'est la SQ que ça fonctionne.
3: C'est ça. On vous en reparle dans les prochaines minutes. Et on vous posera notre question également en lien avec la machine à café ce matin.
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0: Matt, après nous avoir appris, nous avoir donné des trucs pour identifier si on était des épais, maintenant, tu vas nous donner des trucs pour savoir si on est cocu.
1: Oui, exactement. T'as tout compris. Savoir, c'est une émission, en fait, avec l'animateur est excellent, d'ailleurs. Chaque fois qu'on l'écoute, on a beaucoup de commentaires. Mm-hmm. Il y a pas longtemps, c'était comment savoir si vous êtes un épais. Okay. Et là, c'est comment savoir si vous êtes cocu.
0: Ouf!
1: J'ai déjà été cocu, vous autres.
0: Pas ma connaissance.
1: C'est ça l'affaire, c'est qu'on le sait pas.
2: Mais non, c'est pour ça que j'ai besoin de trucs. Moi, j'ai l'impression que ça peut m'aider.
1: Josiane, ça tombe bien parce qu'on écoute ça maintenant.
3: Yes. Oui. Aujourd'hui, à Comment savoir, nous allons aborder un sujet encore assez tabou de nos jours. Et non, nous ne parlons pas des gens qui mentent quand leur médecin demande combien.

0: celui de 1980. Non, nous allons plutôt parler d'un des péchés originels, l'adultère. Ou mieux connu de nos jours sous l'appellation « être un petit cocu ». Quand quelqu'un apprend qu'il a été trompé par son conjoint ou conjointe, il passe par plusieurs gammes d'émotions. La colère, la tristesse, la...
1: Ça fait 25 ans que je te paye l'hypothèque. Je t'ai supporté quand elle tourne aux études. Puis tu couches avec notre courtier hypothécaire. Qu'est-ce que j'en...
0: À sa défense, le courtier hypothécaire est vraiment très chaud. C'est surtout la surprise qui rend la nouvelle encore pire. La surprise, c'est comme le zona des émotions. C'est pas la pire, mais rend tout le reste encore plus douloureux. Pour éviter d'être trop surpris si votre conjointe vous apprend qu'elle joue à touche-pipi avec son prof de pilates, il faut observer les signes. Et je ne parle pas de l'oiseau. Si votre tendre moitié porte des vêtements particulièrement sexy, mais pas dans des occasions qu'il demande, posez-vous des questions. Si elle porte une robe moulante pour un souper avec vous à la Saint-Valentin, OK. Mais si elle porte une mini-jupe, des talons aiguilles et qu'elle est nu-sein pour aller rencontrer le directeur de l'école de votre fils, c'est louche. Oui. Si elle reçoit beaucoup de textos, mais sur l'écran, vous voyez seulement un surnom plutôt que le nom de la personne, genre cornichon, Wi-Fi ou sniper, vous êtes cocu. Il y a aussi les prénoms suivis d'un métier. Marc électricien, Sylvain comptabilité, Antoine jardinier. Méfiez-vous. Et c'est encore pire si le surnom a une connotation érotique, genre suave, Jim le gros shaft, avec un petit emoji d'épine maïs. Autre signe que vous

0: est vraiment un univers complexe et vaste. Mais au départ, pourquoi des gens ont trouvé que c'était une bonne idée de coucher avec la même personne toute sa vie? C'est comme aller dans un buffet chinois et manger juste des petites patates. C'est incroyable!
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0: Météo, Jocelyne.
1: Bonjour.
0: Le froid va être de retour.
1: Oui, mais ça a un avantage, hein?
0: Ah oui?
1: Vous vous souvenez l'été passé, les tiques?
0: Hein?
1: Les tiques qui donnent la maladie de Lyme, là.
0: Ah, mon Dieu.
1: Ben, il y en avait plus l'été passé parce que l'hiver avait pas été assez froid. Ben, c'est vrai.
0: Serais-tu dans le rouge dans ta banque d'anecdotes, Jocelyne?
1: Ben, ce qui arrive,
0: j'attendais autant entendre parler de ça que de la porte de garage de Donald Lautrec.
1: Ben, peut-être que l'été prochain, on va avoir moins de tiques.
0: OK, puis s'il n'y a plus de tic, on va faire quoi? On va jouer juste au tacto?
1: Non, mais
0: c'est
1: que
0: tu fais rien qu'un X, puis la game est finie.
1: J'essaye d'apporter des bonnes nouvelles.
0: Ben oui, mais
1: Jocelyne... Bon, là, j'ai plus de temps, mon bulletin est fini.
0: Bon, t'en as une bonne nouvelle, là?

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1: Aujourd'hui, nouveau concept. Luc m'a demandé, il y a quelques semaines, d'insulter du monde. Moi, j'étais comme, ben, je t'insulte déjà à longueur de show. Il a dit non, d'autres mondes. J'étais comme, classique move d'intimider. Il change la liste de la cible de place sans régler le problème. Ouais. Fait qu'aujourd'hui, je vais roaster deux artistes qui sont avec nous au bout du fil, deux frères.
2: Salut!
3: Oh, wow!
4: C'est bien le fun. Hey,
1: Sonny, Eric, merci d'avoir accepté. Puis je vais le dire, au début, j'étais nerveux parce que je vous connais pas beaucoup personnellement. Je me demandais si j'allais avoir assez de choses à dire sur vous. Je vous ai googlé tabarnak que vous parlez au 7 jours, vous autres. Je pense que vous appelez plus souvent le 7 jours que j'appelle ma famille. J'ai tout appris sur vous autres en 11 secondes. Premièrement, vous venez de Chappet, pas loin de Chibougamau, donc ça explique le style vestimentaire. Votre premier nom de groupe, c'était Soon et Kaou.
2: Ah, hey, non. Bravo, bravo.
1: Fait que pour ceux qui pourraient dire, ouais, deux frères sont pas allés chercher ça loin, c'est peut-être mieux de même. Vous avez été découvert par Mario Pelcha. Votre premier lancement a eu lieu dans son vignoble. Après ça, il est surpris de plus pouvoir faire de spectacle. Moi aussi, si mon voisin me forçait à écouter votre musique, je porterais plainte. 2016 et 2017, vous êtes devenus les artistes francophones les plus diffusés dans les radios canadiennes, dépassant même Jean Leloup. Félicitations. Par contre, pas pour défendre Jean, mais lui, il fait pas de la musique avec son frère. Il fait de la musique avec les voix dans sa tête. À un moment donné, c'est facile de se comparer. Là, c'est comme si Eric me disait « Je suis moins soufflé que Sonny. Vise plus haut, Eric. tellement absurde. Un gros qui traite un autre gars moins gros de gros. Mais soyez avertis, c'est pas ma dernière. Vous avez gagné trois fois groupe musique de l'année à la disque. Dans ta face, Yellow Molo. Hein? Ça ramène Alpha Rococo au plancher des vaches. C'est pas le Pascal Picard Ben qui peut se vanter d'avoir fait ça. Mais même si vous avez gagné trois fois, on se rappelle plus de la fois où vous avez pas gagné pis que Mario Pelcha a tilté après les sœurs Boulay. T'as jamais vu un quinquagénaire autant en crise après des filles qui font des voix de tête? Ma question, est-ce que c'est pour ça que vous travaillez plus avec ou c'est parce que vous trouvez qu'il passait trop de temps avec une gang de prêtres?
2: Oh mon Dieu! Je ne répondrai pas.
1: Ah, classique, il est capable de garder un secret. Vous avez votre propre gin, le OP Miska. Deuxième preuve que choisir des noms, c'est pas votre force. Un gin qu'après avoir pris un verre, t'es plus capable de dire le nom. Génial marketing, les gars! Selon l'étiquette, le produit utilise notamment des aromates rappelant la forêt boréale. Poivre des dunes, myrique baumier, feuilles de framboisier sauvage et pousses de sapin baumier. Selon Eric, ça saoule en tabarnak. Éric, t'as confié au magazine 7 jours parce que oui, la relation la plus stable de ces deux gars-là, c'est avec la reporter du 7 jours. Les amours, ça vient, ça passe, mais la madame du 7 jours, elle est toujours là. T'as confié que t'as commencé à fumer à 14 ans pour avoir l'air cool. Puis à 25, t'as commencé à porter des nœuds papillons en bois pour t'assurer qu'on ne trouve plus jamais cool.
2: Oh, bravo!
1: Wow. Sonny, toi, dans une de tes apparitions bimensuelles dans le 7 jours, tu nous as avoué que t'as sorti avec ton ancienne prof du secondaire qui était 10 ans plus vieille que toi. Là, pour ceux qui pourraient trouver ça bizarre ou déplacé, je tiens à rappeler qu'ils viennent de Chappet. Là-bas, c'est normal. Les autres dans le village sortaient avec leur cousine. Ils étaient comme, ben oui, c'était ma prof. Avez-vous écouté Chouchou? Chris et moi, patient. Les gars, on se connaît. Vous êtes venus sur mon gars-là juste pour rire. Puis j'étais stressé parce que c'était ma job de vous déprésenter à la fin du numéro. Puis je voulais pas me tromper dans le nom. Je voulais dire deux frères. Puis c'est tough parce que quand on vous regarde, on dirait plus que vous étiez trois puis que Sonny a mangé l'autre.
3: Et la deuxième.
1: Et voilà, la deuxième joke de gros, faite par un gars plus gros, c'est fait. J'ai écouté vos tunes un peu, puis c'est pas vrai ce que le monde dit, c'est pas juste de la merde.
4: Voyons!
1: J'ai défend. Personnellement, moi, j'ai adoré 33 tours. Après ça, j'ai su que c'est pas vous qui l'avez écrit, mais bon. Non, vous avez écrit « M'aimerais-tu pareil » ou vous dites « M'aimerais-tu pareil si j'étais jaune ou gris ». Une belle toune d'amour sur le défi d'aimer au travers la jaunisse, I guess. Mais gris, je peux pas croire que c'est moi qui va dire ça, mais Eric, t'es déjà un peu gris. Genre, ta peau tire sur le gris, sûrement rien de grave, mais les effets d'avoir commencé à fumer à 14 ans, là. Non, non, c'est ça qui arrive quand tu smokes avant ta première érection, une manée, t'es gris. Puis sinon, dans la chanson, qu'est-ce que tu dirais? Vous dites, dans ma tête, je me disais que ça arriverait pas, mais on est là à se donner plus que des becs sur les joues. Puis ça, c'est cool parce que chaque soir, vous faites de la route puis vous chantez ce bout-là ensemble. En cœur, en vous regardant dans les yeux. Entre frères, on est là à se donner plus que des becs sur les joues. Tu sais, quand je dis que c'est pas si weird de sortir avec sa prof?
3: Bravo, Tommy. Hey, puis merci les gars de vous être prêtés au jeu, c'était vraiment cool.
4: Ah, mais merci à vous autres, c'est un plaisir de subir ça.
1: Hey, les gars, vous êtes vraiment smart pour vrai d'avoir accepté, puis je pense rien de tout ce que j'ai dit.
5: Ah, c'est ça. C'est...
4: À part quoi?
1: Non, on s'appelle plus tard.
4: Ah, OK.
3: Les gars, êtes-vous en show à soir?
4: On est en show à soir à l'île d'Orléans, puis demain à Montmagny.
3: OK. Est-ce qu'il y a encore des billets disponibles, t'inquiète là?
4: Je pense que oui.
3: Okay.
4: Je suis pas certain, mais écoute, allez voir sur le site internet, il y a toutes nos dates de show là-dessus, puis le prochain album s'en vient bientôt, là.
3: Oui.
4: On vient juste de finir de travailler là-dessus, puis le prochain album Origine devrait sortir soit à la fin de l'année 2026 ou au début 2027, mais quand même assez bientôt.
1: Yes.
3: Génial. Donc, c'est deuxfrères.com, le site web, puis vous viendrez nous voir en studio pour le lancement de l'album. Ça nous ferait plaisir de vous recevoir.
4: Ben, ça nous ferait plaisir à nous autres aussi.
3: Merci. Donc, c'était Sonny et Eric de Deux Francs qui se sont prêtés au premier roast téléphonique de Tommy Néron. C'est très bon, Tommy. Merci beaucoup.
1: Ben,
3: merci
1: aux gars. Insulter du monde, hein, oui, la base.
3: Tommy, t'es en show partout au Québec. Le 1er octobre, t'es à Montréal, justement. Le 16 à Saint-Hyacinthe, le 22 à Sainte-Thérèse et le 23 à Saint-Jean-sur-Richelieu.
1: Oui, puis toutes les autres dates, TommyNéron.ca, parce qu'on vous dit les prochaines, mais il y a des dates pendant un an et demi. Québec, oui. C'est annoncé, tout ça. Fait qu'allez voir ça. On a bien hâte de vous voir.
3: Et puis, tu vas ramener ça, les roasts au téléphone. Non, je pense que c'est concluant.
1: Ça,
3: là.
1: Ouais, oui. Si ça passe ce test.
5: Ben
1: ça,
5: oui, moi je suis fan des roasts.
1: Parfait. Et puis, j'ai assez hâte qu'on appelle Saskia.
3: Saskia Trump. Ça fait longtemps que c'est tout le temps ça.
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0: On le sait tout, on est espionnés par nos téléphones. Mais les fabricants de téléphones nous disent qu'on a le choix.
1: Mais là, vous avez le choix d'être suivi ou non, là.
2: Oui, je vous en remercie. Vous êtes tanné de me faire dire par Siri, ouais. Tu marches trop vite, j'ai pas eu le temps de regarder les vitrines de la dernière boutique.
0: Tu poses une question à Bob Hartley, puis t'as une réponse.
3: Non, Bob, penses-tu des fois à quelle ville pourrait être choisie comme prochaine équipe d'expansion de la Ligue nationale?
4: Ouais,
3: puis est-ce que tu...
4: Pense rien qu'à ça.
3: Ah oui, hein, puis...
4: Avec c'est quoi, avec le tracteur à gazon de Christian Latreille?
0: Revenons à l'espionnage électronique. Même les électroménagers vous espionnent. Ils disent dans les annonces.
3: Super!
5: Mais c'est pas tout. Le gouvernement chinois peut t'espionner via ta laveuse connectée. D'ailleurs, c'est marqué Watch.
3: C'est pas Watch qui est marqué sur une laveuse?
4: Ça se peut bien. Bref, convaincu?
3: Si je suis convaincu, je vais même me commander un frigo connecté qui t'appelle sur ton iPhone pour te dire votre Tupperware de reste de soupe mal fermée a coulé sur le gâteau de la grille d'en dessous.
4: Ouais.
3: Il fait 7 degrés à Longueuil. Bonne journée.
5: C'est assez le fun, ça. Meubles en ligne. Pas de vendeur. Juste 3 millions de courriels.
0: Une chance qu'on est là pour vous informer.

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2: Dis quoi?
3: Ouais, ben on a une bonne nouvelle samedi en fin d'après-midi, alors que Chris Kreider t'as entendu avec le Canadien de Montréal, contrat d'un an. Écoute, pour des peanuts, puis vu qu'il a 35 ans et plus, ben dans ce temps-là, les bonnies ne comptent pas sur le plafond. Il y a un assouplissement qui se fait. Donc, il y a encore de la place sur la masse salariale du Canadien après la signature de Chris Kreider. Kreider qui va venir vraiment solidifier ton deuxième trio. On ne sait pas si c'est sur qui le centre, mais avec Demidov, Kreider, tu sais, le joueur de centre qui va être là, sera pas mal pris. Et Chris Kreider, ce qui est intéressant là-dedans, c'est que c'est un gars de 6 pieds 3, 232 livres. Puis, oui, il a fait 50 buts en 2022, là. Pis tu sais, des saisons de 36 puis 39 buts depuis 2 ans, tu sais, 22 buts l'an passé aussi. Attendez-vous pas à ce qu'il fasse 50 buts, là. Ça serait une énorme surprise. Peut-être un gars qui va t'en faire dans le meilleur des mondes 25. Mettons entre 18 et 25 buts, Chris Kreider, tu serais quand même content, pour un gars comme ça, qui t'amène de la profondeur, qui t'amène, bon, ça, c'est une nouvelle expression en mode, là, le papier sablé.
1: Ah oui, ah, OK, c'est le papier sablé, là.
3: Ouais,
1: c'est pas le bon bâton,
3: depuis
1: là.
3: Depuis 3-4 ans, le bon bâton, c'est quand
1: même. C'est vieux, c'était l'année passée, ça, là.
3: Le bon bâton, c'est quand il est pas bon, là. Le joueur est, tu sais, ordinaire, il y a un bon bâton, OK.
1: Ouais.
3: C'est ça, quand tu dis il y a un bon bâton, c'est parce que là, t'es rendu pas mal.
1: Tu peux plus rien dire d'autre.
3: T'es au bout du compliment, là, tu sais, là. Mais non, c'est un joueur intéressant, Chris Kreider, et j'étais pour la signature, puis là, je suis content de voir qu'il y a bien du monde, ils sont bien contents, finalement.
1: Mais alors, mets-nous en situation pour ceux qui suivent
3: 2014.
1: Moins ça, c'est ça, là.
3: Ouais, il était rentré en contact avec Carey Price.
1: Ouais.
3: C'est un dossier accidentel par exprès.
1: Ah. Accidentel par exprès.
3: Non, il avait rentré dedans. Ouais. Là, je suis l'affaire que.
1: Il l'a blessé, puis après ça, ça a été fini pour Carey Price. C'est ça l'affaire.
3: Il n'a pas essayé de le blesser. Il a essayé de le déconcentrer.
1: Ouais.
3: Et Price, mais malheureusement, s'est surmis de cette blessure-là, on pense pas. Ce qui est ironique, par contre, c'est qu'il sera sur la glace quand le Canadien va rendre hommage à Carey Price.
1: Ah,
4: ça, c'est très drôle. Canadien.
3: Ça, c'est, mais rendu là, il n'y a personne dans cet alignement-là qui a joué avec Carey Price, qui était là dans cette édition-là.
1: À l'époque de Carey Price, ils sont plus là, là.
3: Ben, en fait, oui, mais de cette édition-là, il n'y a plus un joueur. Il n'y en a plus un.
1: Ouais.
4: Mais en fin de semaine, j'ai entendu des gens de l'organisation du Canadien, des gens qui sont proches, de dire Carey, même en fin de carrière, il en voulait encore.
1: Ah oui,
3: mais là, il n'est plus là. Il n'est plus là, puis t'es pas dans l'entente de la bonne aventure, puis dans
4: il y en a qui se demandaient, ils vont-tu faire comme une opération réseaux sociaux, c'est Carey, va être. Ça a de l'air que ça y tente pas.
3: Mais non, mais
4: lui, là, Chris Kreider, ça y tente pas.
3: Ouais, mais regarde, je vais être bête, là, mais je m'en colle, les futurs, moi, de Carey Price, je suis pas content. Il est pas là. Il joue pas. M'en fous.
4: Non, c'est ça, mais c'est pour dire qu'il y aura sûrement pas d'opération d'amour et de.
3: Je veux pas voir ça, moi. Je veux qu'il score des buts. Je veux qu'il y ait des mises en échec. Moi, je m'en sac-tu de l'amour sur ces médias sociaux.
1: Puis moi, c'est pas un joueur que je connaissais, Chris Kreider, mais j'ai entendu dire aussi que c'était pas un joueur qui avait l'habitude de jouer cochon non plus. C'est pas un joueur qui a l'habitude de blesser les joueurs.
3: Non, mais il y en a boulé une coupe de goalers.
1: Ouais.
3: Il a boulé une coupe de bagarre. L'idole d'un peuple, Brendan Gallagher, il est rentré dans combien de gardiens de but dans sa carrière?
1: Soyons
3: honnêtes.
1: Dans notre équipe, ça nous dérange pas.
3: Ouais, mais tu sais, regarde, je vais être honnête. Puis là, en plus, c'est comme si tu remplaçais Gallagher par Chris Kreider cette année. Je m'excuse, mais c'est un bon coup. Par contre, il y a du négatif là-dedans. Ben, pas vraiment. Mais, il a signé son contrat hier. Zachary Bolduc devait l'avoir dans la tête, le deuxième trio, lui. Là, c'est terminé, là. À moins de blessure, Zachary Bolduc est condamné à jouer sa troisième.
4: Ben, ça dépend. Chris Kreider, l'année passée, ben là, c'est sûr qu'il était. Ben, il était en Inde. Il était sorti du top 6 souvent, là.
3: Non, il va être dans les deux premiers trios à Montréal, là.
4: J'y souhaite, mais en Inde, il était plus. Si,
3: on s'en fout d'Anaheim. Je veux dire, qui est meilleur que lui, là, présentement, c'est ses deux premiers trios.
4: Ben, non, c'est sûr que c'est en deuxième, on a besoin d'un gars comme lui,
3: là. C'est ça.
4: Qu'on a, mais.
3: Zachary Bolduc, il va avoir intérêt à donner quand il va avoir son audition parce que. Puis, tu sais, Chris Kreider sera même pas sa première vague d'avantage numérique, totalement, il y a de la profondeur. Puis, l'autre chose qui est le fun là-dedans, c'est que Chris Kreider, c'est un gars qui est né au Massachusetts. C'est un Américain.
1: Ouais.
3: Alors qu'il y a plein d'Américains qui demandent à se faire échanger des clubs canadiens vers les États-Unis, lui signe. Il n'est pas échangé, il signe de son plein gré. Il s'en vient à Montréal. C'est bon pour le Canadien, ça. C'est très bon pour le Canadien. Ça veut dire que c'est fini le temps des BS où qu'on attirait des joueurs en fin de carrière où on prenait des risques. Là, maintenant, il y a des joueurs qui vont venir jouer à Montréal, même des Américains. C'est le fun. C'est le fun.
4: Il était en fin de carrière aussi, là. C'est pas son point,
3: mais pis ça!
4: Moi, c'est
3: toi, ma Chris Kreider.
4: Tu vas pour Ottawa, toi?
3: Ouais, non,
4: t'as pas le droit de parler.
3: Moi, je vais être de l'autre bord. Je vais vous dire, Chris Kreider, soyez pas déçus.
2: Ah, mais okay. C'est que j'ai dit tantôt. Tu m'écoutes-tu quand je parle? J'ai dit 18 et 25 buts. Ça arrivera pas, ça. Prend, mesdames et messieurs, il prend pour Ottawa. T'sais, on arrête là, là. Ben on dit, il prend pour Ottawa.
5: Il est rendu à 35.
2: Les sénateurs, ouais, mais vous, en Claude Giroux, rendu à 120 ans.
5: Au salaire que tu le payes, hein? C'est parfait.
2: En Claude Giroux, 120 buts, ans. Tais-moi au noce de Cana. Parle-moi donc de Claude Giroux, hein, man. Les sénateurs, hey. Regarde. Prenez parole de Pierre avec. Il prend pour Ottawa. Ottawa.
5: On a un bon joueur. On l'a. Point, là, par Chris Kreider, toi.
2: C'est la profondeur que t'avais besoin, ben oui.
5: Ben, t'avais besoin mal pris. Soyons frères, rendu à 35 ans, en tout cas, peu importe.
1: Il est estomacé.
5: Soyez pas déçus. Soyez pas déçus.
1: Il parle plus hier.
2: Ah, parle plus.
5: Les Ducks s'en voulaient même plus.
2: Ah, PA.
5: Ça a l'air qu'une autre à Montréal,
2: le sport, c'est pas ton fort. Hein? Le sport, c'est pas ton fort.
5: Ah, oui, je sais pas, là.
2: Ouais, je te confirme.
5: Ouais, sois pas déçu.
2: Ouais, mais c'est excellent. Voyons. Ah, en tout cas, une note au boss, là. C'est moi la peau du positif un matin. Note au boss, à la direction.
1: Alors, on va mettre une petite étoile dans ton cahier.
2: Ah, là. Franchement.
1: Mais on a hâte, puis ce soir, ben pas ce soir, ce matin, il va être d'ailleurs sa première présence avec le Canadien de Montréal au tournoi de golf. Ah. On va parler avec Marc Denis, de retour avec nous autres dans le beau. C'est ce matin qu'on aura avec nous autres, comme d'habitude, tous les lundis et vendredis à 8h10. Ça s'en vient dans moins d'une heure. Ah, donnez-vous un petit bisou, là. Oh. Un petit colleux, là. Oh,
2: c'est même pas brossé les dents, matin.
1: Ah, oh, ben là, laisse faire. Shut up and dance avec Walk the Moon à l'instant, puis on s'en va jouer aussi dans les prochaines minutes. 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Hey, bon matin, là. Ça va bien, là. Ils sont pas fâchés, là.
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0: 11h25.
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3: On s'en va au sport, Dan.
4: Oui, le Grand Prix cycliste a été remporté par...
3: Oui, excuse, mais...
4: Oui, qu'est-ce que vous
3: avez... On s'en calisse.
4: Ben là,
3: ça veut dire, as-tu rencontré quelqu'un dans les trois derniers mois qui a dit le Grand Prix cycliste s'en vient, puis je me suis pris des congés, puis je me touche sans arrêt.
4: Hey, c'est mondial, ça, là.
3: Ben oui.
4: Je sais pas si tu...
3: Donne-moi quelque chose de mondial qui est pas un ton de mort.
4: Et que t'es négatif, c'était le Grand Prix cycliste.
3: Ben, t'étais-tu au courant que cycliste...
4: De quoi?
3: ...était le juron voisin de Sid Calisse?
4: En tout cas, le gagnant.
3: Ça nous intéresse pas! Okay. Ce qu'on veut savoir, c'est ça arrive-tu des fois que leur chaîne débarque?
4: Ouais, c'est vrai qu'une chaîne de bicycle, ça peut débarquer.
3: Ça arrive-tu?
4: Bonne question. Une chaîne de bicycle, ça peut débarquer.
3: Oui, mais ça...
4: Mais ça a moins de chances de débarquer qu'une chaîne de télévision.
3: Oui, c'est plus difficile pour eux autres depuis quelques années.
4: En tout cas, le gagnant du Grand Prix cycliste...
3: Regarde, nomme-les tant que tu veux.
4: Oui, mais...
3: Dans trois secondes, ce nom-là va être aussi oublié que...
4: Faut que je fasse...
3: ...le nom du candidat dans mon comté pour Québec solidaire.
4: Mais faut quand même que je fasse ma...
3: On a plus de temps.

0: joue pour ça.
1: Alors, c'est simple. C'est comme un couche Marie Floche, mais avec de la musique. Il y en a une qu'on joue une fois, il y en a une qu'on va jouer pour encore et encore, donc pour l'éternité, et l'autre qu'on sacre au vidange, donc on compense pour toujours. On répète la première série. Take on me, aha, années 80. Elle affronte des années 90, The Verve et Bittersweet Symphony. Et des années 2000, Outkast et Hey Ya.
2: Okay, c'est beau ça.
1: Moi, j'aime ça quand même.
2: Moi aussi, je l'aime, Aya, mais si elle semble t'agacer, à un plus gros degré qu'elle me plaît. On va flasher Aya.
3: Je veux dire, c'est pas de la mauvaise pop, mais ça mérite pas de bien vieillir tant que ça. Là, tu sais.
0: Mais là...
3: Je veux dire...
2: Take on me.
3: Ça vieillit mieux.
2: Ben, ça va être juste une fois, mon ami.
3: Je suis d'accord. Take on me une fois.
2: Mais Bittersweet Symphony, c'est à l'infini.
1: Ah, oh, j'haïs ça, moi. Mais regarde
2: The
1: ça.
2: Verve.
3: Verve à l'infini, moi, ce qui me concerne.
2: Ben, complètement.
1: OK, mais c'est parfait. C'est
3: mais Outkast, pour vrai, mettons, là, toi, tu t'aimes ça?
1: Moi, j'avais aimé ça à l'époque quand c'est sorti, mais c'est juste parce que...
2: C'est pas mauvais.
3: C'est pas mauvais, mais mettons...
2: Ça rappelle quoi?
1: Ben, je sais pas, c'était en 2005. Je me sais pas.
2: T'étais où en 2005?
1: J'ai aucune idée.
2: T'étais avec qui en 2005? Qu'est-ce que
1: tu faisais
2: en 2005?
1: Je sais pas ce que je faisais hier.
3: les gens au 6-12-12 semblent d'accord avec nous.
1: Okay.
3: Poubelle, Outkast numéro 3.
2: Hey, beau.
3: Flash, Outkast. Okay. Take on me une fois. Verve all the way. Vois-tu?
1: Parfait. Alec qui est pas du tout impliqué. Série numéro 2 des années 80. Simple Minds, Don't You.
3: Ah, c'était écœurant. La tune de Breakfast Club.
1: Oui. Des années 90. Blind Melon, No Rain.
3: C'est bon aussi.
2: Hey.
3: Très bon. Écœurant, ça.
1: Si on c'est pas fini, des années 2000. The White Stripes, Seven Nation Army.
3: Oh.
2: Ah,
3: ah non.
1: Oh, là, ça va se...
3: Non. Hein? Ça me rend dépressif, cette tune-là. Je l'ai pas, hein? Mais j'ai... Tu sais, mettons, là, fais-moi pas marcher sur un pont, là.
1: Seven Nation Army, pourtant, non, j'aime ça,
2: mais
1: moi.
2: Mais ça fait dépressif.
3: Ah, j'aime pas ça. Simple Minds, won't you? Non.
1: Ouais.
3: Ça, au moins une fois.
2: Non, mais attends, OK, excuse-moi. Blind Melon, première des choses, c'est à l'infini.
3: À la vie, j'adore cette chanson-là.
2: C'est écœurant.
3: Okay, écœurant, je suis à la même place que toi.
2: Mais je suis obligée de...
3: White Stripes?
2: De me battre pour White Stripes, voyons.
3: Ah non. Simple Minds all the way.
2: Veux-tu réécouter un petit extrait?
3: Okay. Vas-y.
1: 6-12-12, votre opinion.
2: OK, ça fait traverser un pont avec enthousiasme.
3: Non, c'est fun. Il sort de... Rappelle-toi, il sort de retenue avec le poing dans les airs à la fin de la journée. Puis il y a une date avec la petite rousse. À un moment donné, elle rousse, t'es rousse, embarque.
1: Elle rousse, t'es rousse, embarque. Ben, si vous vous entendez pas, je vais devoir trancher, là. Vous êtes 6-12-12, je vais trancher, là.
3: Je suis pas capable.
1: Attends, 6-12-12, on...
3: Il y a quelqu'un qui dit, ça paraît, Mario, que t'es trop vieux. Hey, baisse le ton.
1: Les gens au 6-12-12 flush Don't You de Simple Minds, là.
3: Pardon?
2: Ben oui, regarde. Oui. Regarde, des gens qui ont toute leur tête.
3: Je flush Don't You?
1: Ouais.
2: Parfait, c'est réglé.
1: Alors, on a pas le choix.
3: Le monde va mal.
1: Alors, on vous encourage à voter au 6-12-12 pour qu'on puisse...
3: Vous aimez ça, là. Mettons dans ta playlist Seven Nation Army, là.
2: Je suis contente. Une fois, là.
1: Oui.
3: Oh, mon Dieu.
1: Ah non, OK.
3: Ah, moi, c'est la toune où je vais aller te faire des entrées, mettons.
1: OK.
3: Je vais aller dans la cuisine. Y'a-tu quelqu'un qui veut des craquelins, des murs?
2: Tu feras ça.
1: Série numéro 3 des années 80. Tears for Fears, Everybody Wants to Rule the World.
2: Oui, ben oui.
1: Des années 90, Green Day, Basket Case.
3: Oui.
1: Et on se souvient des années 2000 de Gnarls, Barkley, Crazy.
2: Non.
3: C'était bon aussi.
1: Ah, je n'aime pas ça.
2: Non.
3: Il était à la voix de Voice, lui, d'une des versions. Il y avait comme des bras de T-Rex.
2: Ouais, non.
1: Ah oui,
3: on dirait que ses bras étaient rentrés dans son chest de côté.
2: On
3: OK. Oui, on peut le flusher, lui.
2: Crazy, okay, on flush.
1: Miles Barkley est parti.
3: OK, Tears for Fears, une fois.
2: Hey!
1: Un take, OK.
3: Ouais.
2: Je prendrais Tears for Fears à l'infini, puis Basket Case une fois.
1: OK. Oh, controversé comme décision.
3: Oh, mon Dieu.
1: 6-12-12, vous en pensez quoi?
3: Green Day avant Tears for Fears.
2: Hey, okay. Mais pas,
3: c'est un drôle de party, ta playlist.
2: Attends, je dis pas toute Green Day avant Tears for Fears, mais t'es super bonne, Basket Case, mais Everybody Wants to... Non,
3: c'est bon.
2: Excuse-moi, t'as un...
3: Mais ça va traverser les époques, mais remarque Basket Case aussi.
1: Oui.
2: Pas autant.
3: On a flushé le bon. On s'entend que North Barkley, là, bye-bye.
1: Il est parti, là.
3: C'est, merci d'être venu, mais ça sera pas nécessaire de rester. Là.
1: C'est partagé au 6-12-12. Il y a des gens qui défendent beaucoup Green Day.
2: C'est rare qu'on s'entend pas, là, Mario.
3: Ouais. C'est vrai, mais...
2: Mais Green Day, c'est super bon. Si tu sais, mais c'est parce que moi, Tears for Fears, mm-hmm. c'est quand même...
3: OK, c'est-tu quoi?
2: Bien installé.
3: Je vais aller avec toi là-dessus. Souviens-toi-en pour les prochaines.
1: Oh!
2: Pas de problème.
1: Ce jeu-là est très controversé, on l'a dit. Vincent dit non, en majuscule, on flush pas Don't You qu'on a flushé tantôt.
3: Bon!
1: On garde Basket Case. Bon, c'est ça. N'hésitez pas à vous exprimer au 6-12-12. OK, prochaine série. Des années 80. Dead or Alive, You Spin Me Round.
3: Ah, je pensais que c'était Bon Jovi.
1: Non?
3: Non. Ça, c'était... tu sais, quand le personnage de Michel Côté, il rentre dans le bar louche, dans Closing Bar, c'est pas mal ça.
1: Moi, je n'aille pas ça. OK, des années 90, ça va affronter Oasis et Wonderwall. Et ça affronte des années 2000, Gorillaz, Feel Good Inc.
3: Oh, mon Dieu. Hey, je peux-tu ramener la première que j'avais flushée? on s'entend, John Oasis, pour toujours.
2: Pour toujours.
3: La Oasis première, remets-moi la première encore.
1: Dead or Alive.
3: Je vais en jouer une fois, mais ils sont pas forts.
1: Ok, tu flushes Gorillaz, donc? Est-ce que Jen est d'accord avec ça, toi? Elle est pas d'accord.
3: T'aimes mieux Gorillaz?
2: Les deux, je m'entorche.
1: Les deux, OK.
3: Moi, j'ai les deux, là.
2: Je m'entorche. OK, attends.
3: Il est sorti deux bébés laits, là.
2: Notre jeu, nos Jen, règles.
3: On a deux enfants laits. On doit en garder juste un.
2: On flush Gorillaz. On flush Dead or Alive, mais on peut ramener Don't You. Hey, je m'en fous.
1: On ramène Don't You là-dedans.
2: C'est pas vos règles.
0: Ça marche.
2: Je m'en fous.
3: Mais j'aime ton idée. OK. On les flush toutes à part Oasis qu'on garde pour toujours. Okay. Puis on ramène Simple Minds pour une fois.
1: Pour une fois.
2: C'est bon. Parfait.
1: Bon, c'est pas grave. On peut.
0: Simple Minds, ça marche.
2: Je m'en fous.
1: C'est pas grave. On a du
2: dans
1: fun.
2: Ta chambre, dodo, je l'ai dit.
1: La série numéro.
3: C'est, premièrement, laisse les grandes personnes parler.
2: Oui.
1: Ça, c'est drôle.
0: J'ai pas d'argument.
1: Série numéro 5, c'est une catégorie un peu spéciale. C'est des artistes qui peuvent être problématiques, mais dont les tunes ont été marquées en années 80. Beat It, Michael Jackson.
3: C'est une des plus grandes tunes pop de tous les temps, qu'on aime ou pas le personnage.
1: Tout à fait. Des années 90, Tupac, California Love.
3: Ah, c'était écœurant, ça. Ah, moi, ça, j'adore ça. Je m'avoue d'un convertible avec un bandana dans les cheveux. Bon, j'ai pas les cheveux frisés comme Tupac, mais en camisole blanche avec 50 livres de collier dans le cou.
1: Ben oui. Des années 2000, Robin Thicke, Blurred Lines.
3: Oh, wow. Ah, c'était bon. Mais c'est copié d'une toune de Marvin Gaye.
1: C'est vrai, c'est copié, puis c'est ça, les paroles avaient été...
3: Je peux pas prendre Jackson. J'ai vu le reportage à Netflix.
1: Non, c'est ça. Mais mettons qu'on oublie ça, là.
3: Si on oublie ça, on s'entend la deuxième. Rappelle-moi la deuxième.
1: California Love, Tupac.
3: À tout jamais, California Love.
1: OK.
3: T'es d'accord avec moi?
2: Ouais.
3: OK, mettons, il dit qu'on oublie le fait que l'autre, il ramenait du monde à un parc d'attractions.
2: C'est
3: un génie musical.
2: Je peux pas mettre Robin Thicke
1: à place de Michael,
2: ça me fait mal de choisir Michael.
3: Mais on a dit, on fait abstraction.
2: Ouais. OK, ça va, c'est évident que c'est Michael.
3: Il faut séparer l'œuvre du malade mental, mettons.
1: C'est ça.
0: Ouais.
1: OK, c'est un bon choix. Il nous reste encore deux séries. On finit par une série francophone, mais on n'est pas rendu là encore. Série numéro 6 des années 80, Eurythmics, Sweet Dreams.
3: C'était écœurant, ça. Annie Lennox.
1: Années 90, Smash Mouth et All-Star. You're an All-Star, get your game on. Et année 2000, Coldplay avec Clocks.
3: Bye bye Smash Mouth, là.
1: Ouais, ça, je comprends un peu, là.
3: Hey, Smash Mouth, là, c'est pas dans... Ça joue dans Shrek, ça, c'est
1: oui,
3: ça?
1: Oui, c'est Shrek, ouais.
3: C'est ça, mais je l'ai vu, le film, là.
2: Ouais.
1: OK.
3: Tu veux pas garder Smash Mouth, là?
2: Non, pas en tout, on est en même place.
3: Ben, moi, je pense que je suis obligé de... je vais mettre Tabarouette. Je vais mettre Coldplay, je pense, pour toujours.
0: Ouais.
1: Oh!
3: Pas toi? Tu vas y aller avec Eurythmics?
2: Je pense que je mettrais Eurythmics.
1: Ouais.
3: Clocks? Voyons, c'est une de leurs plus grandes tunes. C'était écœurant. Coldplay, j'ai vu deux soirs en ligne au Centre Bell, en show.
2: C'est pas ma préférée de Coldplay.
3: Je comprends, mais
2: tu
3: as-tu oublié le bout que tu m'en dois une?
1: Mais là, vous avez déjà ramené Don't You de l'autre.
2: Oui, merci, Seb, merci.
1: Mais il y a le cochon. Oui, vas-y, Luc, qu'est-ce qu'il y a?
4: Je veux juste vous dire, là, moi, je suis vraiment avec Geneviève, là. Moi, là, je suis un ancien DJ de mariage. Ouais. Mm-hmm. Si tu veux aller, là, cruiser de la cousine, là, fallait que tu mettes Sweet Dreams. T'as dit, t'en voyais ça, t'en avais plein.
2: Je pense quand même que dans un mariage, je mets pas jamais Clox. Je sais que c'est pas notre barème.
4: Ouais.
2: Les mariages.
3: Puis comment tu danses sur Sweet Dreams, mettons?
4: Tu te laisses porter.
3: OK, mais j'aimerais que tu danses sur Sweet Dreams. Monte le son, s'il te plaît. Vas-y, John. Non, debout. Non, lève-toi.
5: Elle veut pas se lever.
3: Lève-toi, je vais danser à côté ou juste regarder.
2: Non, il n'y a pas de manche.
5: Ah non, non.
3: Tu sais, Sweet Dreams.
2: Mais pas plus sur Clox.
3: Check bien, Sweet Dreams, tu peux juste faire ça, mec.
5: Oui, tu peux juste bouger un peu les épaules.
2: Mais danse sur Clox.
5: Ah, Clox a compris. Attends, Mario va tenter de danser sur. Là, Luc danse derrière moi, c'est pas le fun.
2: Ah, quelle horreur.
5: Quelle horreur, oui, c'est pas avantageux pour la toune.
2: Mais Clox, mettons. Danse là-dessus, Mario.
5: Mario danse. Il a les yeux fermés, là, puis il fait bouger ses bras.
3: Mais c'est
2: de la
3: nappe.
2: De la I, toi, pour danser de même. Qu'est-ce que tu nous fais là? Sans personne dans ce même.
5: Mais là, qu'est-ce qu'on garde, là? Faut décider, là. Sinon, le 6-12-12, c'est Eurythmics ou Clox de Coldplay?
3: Je demeure sur mes positions. Clox à l'infini, Sweet Dreams une fois.
5: OK. Bon.
2: Puis, la messagerie texte, c'est pas de ton bord.
3: Ah non, vrai?
2: Non.
5: C'est partagé quand même. C'est partagé, mais ouais.
3: Il y a quelqu'un qui. André Blanchard dit Clox, c'est pénible.
2: C'est pas pénible. Elle est super bonne. C'est super bon, mais c'est pas ma préférée de Coldplay.
3: Ouais.
5: Je pense que Clox l'emporte finalement. Parce que là, ça commence à rentrer.
3: Dans
5: là.
3: Ta face.
2: OK, parfait.
5: Ouais.
2: OK. C'est beau. Je respecte la messagerie texte, moi.
5: Il y a une dernière série, et là, on y va au Québec. Et on l'a entendu live hier, un grand salut de Vic Bourgeois, mais c'est la version des bébés des années 80. Tu ne sauras jamais.

0: aventuré.
1: Ça va affronter les années 90. Marie-Carmen et l'Aigle Noir. Oups.
2: Non.
1: T'as quelqu'un qui aime ça en studio, là.
2: Hey.
3: Mais de toute façon, c'est même pas une toune de Noël, c'est une toune de Barbara.
1: C'est vrai, ça.
2: Ah, ben on s'entorche, c'est celle de Marie-Carmen qu'on a.
3: Ben, c'est à elle d'écrire ses doutes.
1: Elle affronte des années 2000 les trois accords Saskatchewan.
3: OK.
1: OK.
3: Ah, ben là, suis ça. OK, ramène Marie.
1: OK.
3: Non, non, mais j'aille pas les trois accords, j'aime ça, là.
1: Oui.
3: Mais je suis obligé de dire que...
2: Fait que ça va être l'Aigle Noir pour toujours.
1: Ah oui.
3: Non, non, non.
2: Tu ne jamais une
3: T'es malade. Non. Tu peux pas. Les bébés à tout jamais.
1: C'est un peu, ouais.
3: Ça, si on va au 6-12-12, tu vas te faire
2: assassiner. Je sais, je m'appelle rincer, là.
1: Oui, les bébés ou donc Marie-Carmen, on a flushé déjà donc les trois accords, mais c'est pas contre
3: nous. J'adore les trois accords, mais mettons, faut... Tu sais, moi, j'aime les voix.
1: Oui.
3: J'aime les voix. Tu sais, les trois accords, les harmonies, les tunes sont bonnes, mais la voix, c'est moins ça.
2: Marie-Carmen.
3: Elle a une grande voix.
4: Pour regagner le ciel,
1: l'Aigle Noir.
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1: Alors, tu l'as bien, en plus. Est-ce qu'on laisse les gens voter au 6-12-12 durant la pause, puis on décide des deux entre... Donc, ils faisaient le choix. L'Aigle Noir ou Tu ne seras jamais des bébés. Donc, textez juste...
3: Il y en a une qu'on joue une fois.
1: Oui.
3: Moi, je pense que c'est Marie-Carmen. Mm-hmm. Et à tout jamais, l'autre, là, que vous savez, hein, tu ne seras jamais.
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5: Regarde,
6: OK, Jasmine, 10 secondes.
7: C'est qui le reporter?
6: Conrad Gabiche.
7: Encore? Il est pas un peu nono, lui. Hein? Il a un drôle de look, en plus.
6: Ça roule.
7: Eh bien, y a-t-il un autre scandale de dépassement de coûts? On va rejoindre Conrad Gabiche.
6: Oui, bonjour, Jasmine.
7: Oui.
6: Avec mon gap d'un demi-pouce entre les deux palettes.
7: Alors, ça met de l'air que des gens du gouvernement, c'est pas capable de se commander de l'informatique sans se faire fourrer.
6: Imagines-tu?
7: Incroyable.
6: Les autres gens, ils se commandent un burger en trio à 7$, puis ils le reçoivent. Il n'y a pas de boulette de steak dans le pain, il y a une patate crue à place des frites. Ils sont chargés 200$, puis ils disent rien.
7: Mais pensez-vous qu'il y a des gens du parti qui se remplissent les poches?
6: Non, c'est le parti qui est rempli de gens en poche.
7: Donc, on fait juste changer l'ordre des mots.
6: Mais là, ça va mal pour la campagne du parti.
7: Mais entre vous et moi, des dépassements de coûts, on en a déjà vu, là.
6: Oh oui.
7: Merci, Conrad.
6: J'ai allé une course de girafe, puis c'est rien que ça.
7: Merci, Conrad. C'est tout le temps qu'on a.
6: Ben voyons, on avait 2 minutes.
7: Oui, mais là, ça me tente qu'on l'aille plus.
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3: De retour à Salut Bonyenne. Ces images d'inondation sont une gracieuseté de notre caméraman qu'on a envoyé filmer ça sur les lieux sous les yeux des sinistrés qui l'ont regardé pacter son stock puis repartir en se disant « Coudon, il nous aidera pas ». Ben non.
4: Alors, on est de retour. J'espère que vous allez bien. Alors, Georges Potier, qu'est-ce qu'on doit faire maintenant avec ces inondations-là?
5: Oui, ben c'est sûr que ça dépasse tout entendement le débordement des rivières. Ben, c'est rendu que même la ville de Trois-Rivières n'est plus à l'aise avec son nom et songe à le changer pour trois petits points.
4: Mais là, est-ce que l'aide s'organise? Est-ce qu'il y a de l'aide du gouvernement?
5: Eh bien, nous avons en ligne le ministre de Lacs et Rivières, Échaloupes et Glouglou. Monsieur le ministre, bonjour.
6: Bonjour, monsieur Thier.
5: Non, c'est pas Thier.
6: Bon, c'est quoi de bon?
5: Alors, que faites-vous donc quoi pour aider les sinistrés?
6: Bon, écoutez, d'abord, il y a des bénévoles.
5: Bon, écoutez, monsieur le ministre, chacun sait qu'un bénévole est un employé qui vole de l'argent dans la caisse chez Rotisserie Béné.
6: Laissez-moi terminer.
5: Où est l'aide du gouvernement?
6: Il n'y a pas juste le gouvernement qui est supposé aider.
5: Oui, mais vous...
6: Faites les organismes là, qui prônent l'aide, là,
5: oui,
6: qui
5: mais...
6: ont même l'aide dans leur nom, là, comme...
5: Qui ça?
6: L'aide Zeppelin.
5: Ah, ben oui.
6: Lady Gaga.
5: Ouais, puis l'aide Dragon.
4: Gino,
5: ils ont tellement d'argent, eux autres, pour en envoyer des poches de sauce. Parce que vous savez très bien, monsieur le ministre, que les assurances...
6: Ah, là, les assurances.
5: Oui, déjà que dans le mot assurance, il y a le mot rance qui est pas un compliment pour une livre de beurre.
4: C'est moi qui parle.
5: Et assu.
4: Hein?
5: Tu sais, quand assu, a pu.
4: Oui, c'est pour ça que je veux te faire tailler.
5: Et monsieur le ministre,
6: oui?
5: Est-ce qu'on craint le pire?
6: C'est quoi le pire?
5: Je sais pas. Donald Trump en bobette?
6: Vous pouvez bien craindre ça si vous voulez.
4: Ça arrive quand on prépare pas ses questions.
5: Alors merci, monsieur le ministre, et bonne fin de week-end semaine.
6: Merci, moi aussi.
4: Ça a bien été, hein?
7: Alors, Georges, dans un tout autre ordre d'idée.
4: C'est mieux en mieux.
5: L'ancien argentier du Parti libéral, Marc Bibeau, a retardé l'enquête anticorruption.
4: Oui, une autre tuile pour le Parti libéral.
5: Et qu'on va l'entendre, ce nom-là, Marc Bibeau, dans les prochains jours.
4: Tu dis?
5: Je pense que même Bibeau le Hobbit va changer de nom pour Gaëtan Ouellet.
4: Probablement.
5: Culture Marie-Christine?
8: Oui!
5: Kate Middleton a été posée seins nus sur un tabloïd.
8: Ben oui, alors...
5: On lui voit même un petit peu le des...
8: Hey, on peut pas dire ce mot-là à TVA.
5: On lui voit un petit peu le des...
8: Qu'est-ce que je viens de te dire?
5: Parce qu'on doit vouloir que cette photo-là soit retirée une fois pour toutes.

0: Alors, dans les derniers jours, une publicité très controversée sur un site de paris sportifs, je reçois...
1: Ben, controversée.
0: Sydney Sweeney, bonjour.
1: Bonjour.
0: Alors, prononcez les paris sportifs, vous avez fait votre pub, vous aviez des choses à l'air.
1: Oui.
0: Parce que l'équipe de production veut pas que je dise le mot boule.
1: Ben, dis-le pas.
0: Et ça a soulevé tout un tollé.
1: Qu'est-ce que c'est? Quoi, c'est un tollé?
0: C'est le début de la phrase, tollé, boule à l'air, tout le long de la pub.
1: T'as dit boule.
0: Ah, ben oui, collé.
1: Mais puis après.
0: Là, vous utilisez la nudité pour parler de sport féminin.
1: Non, je suis pas d'accord.
0: Mais qu'est-ce que vos proches pensent de vous?
1: Ouais.
0: Qu'est-ce qu'ils pensent, votre père, d'abord?
1: T'as dit père de boule.
0: Non, j'ai dit père d'abord.
1: Non, t'as dit boule.
0: J'ai pas dit boule.
1: Ok, t'as pas dit boule.
0: Pourquoi vous êtes mis tout nu sur une pub?
1: Ben, j'ai le droit de promouvoir ma plateforme.
0: Mais pourquoi les faites avec une face de cochon?
1: Ben, c'est pour promouvoir le port du Québec.
0: Essaye pas.
1: Ah, bon, j'ai le droit de faire ce que je veux.
0: Les athlètes féminines sont outrées. Il y en a même une qui a écrit, elle veut promouvoir sa plateforme.
1: Oui,
0: mais au contraire, ses formes sont loin d'être plates.
1: Oui, j'avoue qu'il y a des bouts un peu arrondis.
0: Puis en plus, c'est associé au Paris sportif.
1: Ben oui, gars.
0: Le sport associé au Paris.
1: Non.
0: Oui.
1: Ce qui est le plus associé avec Paris en ce moment, c'est Céline Dion.
0: Ok, celle-là, je t'adonne.
1: Ben, t'as besoin.
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3: Bon dimanche, ici Mario Saint-Jean. Le jeune homme de 25 ans qui a percuté des piétons hier matin à Saint-Tite a été libéré avec une promesse de comparaître. 6 personnes âgées entre 17 et 21 ans ont été blessées lorsque le suspect a foncé sur eux vers 4h30. La Sûreté du Québec indique qu'il n'aurait pas agi de façon préméditée. On écoute Audrey-Anne Bilodeau de la Sûreté du Québec.
4: C'était pas un geste qui semblait prémédité. On n'est pas face à un individu avec un camion bélier qui aurait préparé son coup et volontairement voulu causer des blessures à des gens. Est-ce qu'il y aurait une altercation entre certaines de ces personnes-là impliquées qui auraient pu expliquer le geste?
3: Campagne électorale, Christine Fréchette était justement de passage à Saint-Tite où elle a abordé la question du gaz de schiste. Sa décision quant à la relance de l'exploration et de l'exploitation du gaz de schiste n'est pas encore arrêtée, mais selon elle, les Québécois ont une plus grande ouverture à cette énergie. Tout comme la chef caquiste Charles Milliard et Paul Saint-Pierre Plamondon étaient à Saint-Tite sans faire toutefois d'annonce particulière. De son côté, Ruben Gazal, le co-porte-parole de Québec solidaire, promet d'investir 1,5 milliard de dollars pour créer 6 000 logements de transition pour lutter contre l'itinérance. Éric Duhaime, le chef conservateur, lui, était à Rigaud pour soutenir des manifestants anti-TGV. Le premier ministre Mark Carney et le président français Emmanuel Macron tiendront une rencontre symbolique aujourd'hui à Saint-Pierre-et-Miquelon, un territoire français. Les deux dirigeants participeront à un dîner de travail et à une cérémonie devant un mémorial dédié aux volontaires de la France libre. C'est la première fois qu'un premier ministre canadien y est reçu en visite officielle. Cette rencontre intervient alors que le Canada et l'Union européenne mènent des négociations en vue de forger une alliance plus étroite. L'École bleue de Montréal menace de perturber les championnats du monde de cyclisme qui débutent aujourd'hui s'il n'arrive pas à une entente de principe avec la ville d'ici mardi. Le syndicat prévoit une grève tournante du 22 au 28 septembre avec des services essentiels maintenus et des arrêts de 24 heures par arrondissement. Et parlant des championnats du monde, au programme aujourd'hui, en cette première journée, ce sera les épreuves du contre-la-montre individuel autant chez les hommes que chez les femmes. Et au hockey, le Canadien a remporté ses deux matchs préparatoires hier face aux Leafs, 4-3 et 4-1.
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5: Ouais, mon frère, ouais. J'ai quelque chose à te dire.
6: Dis-le, dis-le, dis-le.
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0: Radio Communautaire, ici Louis-Paul Fafaralar et je reçois le groupe Oasis, hey. Les deux frères Gallagher. Hey. Vous venez d'annoncer une nouvelle tournée pour 2027. Mm-hmm. Vous étiez réunis en 2025, bon, après une chicane de 15 ans entre les deux frères. Brut. Bon, votre retour, ça pogne. Oui. Est-ce que c'est parce que vous vous êtes pogné que ça a pogné?
1: Ben, ça pogne de se pogner.
0: Mais si vous n'étiez pas pogné, ça n'aurait pas pogné.
1: Ah, c'est sûr, quand tu te pognes, ça pogne. Ah, c'est sûr qu'il se pogne, pogne.
0: Mais s'il n'y a pas d'on se pogne, il n'y a pas de pogne.
1: Non, on aurait pu pogner sans se pogner.
0: Non, mais quand on se pogne,
1: quand tu te pognes,
0: vous allez tourner en Europe et aux États-Unis. Oh. Mais allez-vous venir au Québec?
1: On va regarder ça, là.
0: Mais là, vous connaissez Québec,
1: oui.
0: Montréal.
1: Oh, oui.
0: Vous savez ce qui se passe chez nous, là.
1: Oh, oui.
0: OK, puis...
1: Chris Kreider, puis tout ça. Là.
0: Non, je veux dire, au Québec, on aime le rock.
1: Oh, oui, on le sait. Pis, il était bon hier soir, Paul le rock.
0: Non, c'est pas lui, je parlais.
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0: c'est quoi l'idée de faire une croisière sur un bateau qui a un centre d'achat dedans? Tu cochonnerais moins si tu te louais une chaloupe pour aller magasiner au Faubourg Boisbriand.
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0: Faut penser.

0: Avoue que Georges Susson a un téléphone de sondage qui veut savoir si vous êtes écologique.
1: Premier volet, c'est sur les produits verts.
2: Oui.
1: Est-ce que vous consommez des produits verts?
2: Ouais, des sacs à ordures, oui.
1: Bon, des sacs à ordures biodégradables?
2: Je sais pas si sont biodégradables, mais ils sont verts, en tout cas.
1: Ah, je voulais dire un sac vert, dans le sens d'un sac vert, là.
2: Non. Un sac vert, oui, dans le sens d'une cloche à gâteau digitale avec une moustache, là.
1: Parce que le sac vert dont vous parlez, c'est un sac vert.
2: Oui.
1: Alors que le sac vert dont je parle, c'est le sac biodégradable.
2: OK, c'est ça la différence entre un sac vert et un sac vert.
1: Oui, vous allez vous coucher moins niaiseux à soir.
2: Ben oui. Merci pour ce que vous pensez de moi quand je suis debout.
1: Et est-ce que vous utilisez des détergents?
2: Non.
1: Non.
2: Parce que c'est pas le corps de Jean Drapeau que je voudrais exhumer autant que celui de Jim Morrison.
1: Je veux dire.
2: Fait que c'est un détergent Jim qu'il faudrait que j'utilise.
0: Quand je faisais de la radio communautaire, je décrivais beaucoup en ondes les pochettes de disques.
3: Du bon blues qui nous évoque à tous l'idée de. Changer de poste. Ce gros monsieur noir, assis sur sa galerie avec une pipe, sur une photo brunâtre, typique, là. D'ailleurs, il s'appelle Big Black Papa on his gallery with a pipe and a brown photography, typical. Et laissez-moi vous dire que c'est quelque chose.
0: Je vous jure que j'étais vraiment comme ça.
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0: 7h20, plus de fun avec un classique des 2 minutes du peuple. 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
3: Certaines situations peuvent créer dans notre tête un véritable conflit entre l'émotivité et la raison. Et à ce moment, on dirait que notre cerveau est comme un bureau où tout le personnel est en mésentente.
4: Claude, il faudrait que je te parle.
5: Centrale cervicale.
6: Ouais, ici l'oreille. Elle dit, il faudrait que je te parle, qu'elle dit.
5: Sur quel ton?
6: Un ton nerveux.
5: Oups, corde vocale.
6: Oui.
5: Réponds, que c'est qu'il y a, ça a bien l'air grave.
4: Que c'est qu'il y a, ça a bien l'air grave.
5: Le cœur, fais-moi donc un petit beat accéléré.
4: Je t'ai trompé.
6: Je t'ai trompé.
5: Bon, elle trompesse. Alors, la trompette, on t'a pas parlé, là. OK, le cœur.
6: Ouais.
5: Peux-tu être à l'envers, s'il vous plaît? Merci.
4: J'ai le cœur à l'envers.
5: Centrale cervicale.
7: Oui, c'est le département de renseignement et curiosité.
5: Ouais.
7: Je veux savoir avec qui elle a fait ça, fille.
5: OK, centrale.
6: Oui, c'est le département de l'émotivité.
5: Ah non.
6: Je sais pas si je tiens à savoir c'est qui, moi.
5: Ben oui.
6: Mais... c'est fait, là. On est dans la merde.
5: Un petit peu. Centrale.
8: Oui, ici, c'est la raison.
5: Allô?
8: N'est-il pas mieux de le savoir immédiatement plutôt que de l'apprendre plus tard dans des circonstances plus brusques?
5: OK, vendu.
7: Ouais.
5: Tu corriges l'émotivité?
6: En fait, donc, vous voulez manger dans le genre.
5: Corde vocale?
8: Oui.
5: Est-ce que je peux savoir c'est qui?
4: Est-ce que je peux savoir c'est qui?
9: C'est Gaston Rinfrette.
6: Gaston Rinfrette.
5: OK, Gaston Rinfrette.
7: Mais moi.
5: Ouais, Gaston Rinfrette, t'as-tu ça quelque part?
7: Un petit peu. Oui.
4: Gaston Rinfrette?
7: On l'a vu 3 fois, il travaille dans une discothèque.
5: Qu'est-ce qu'on en pense de lui?
7: Ça, c'est pas ma job, faut que t'appelles au jugement.
5: C'est compliqué de travailler au gouvernement, ici.
6: Jugement?
5: Ouais, regarde la photo dans mémoire, là.
6: Ouais.
5: C'était quoi notre opinion de ce gars-là?
6: C'est neutre, sympathique, aucune animosité.
10: C'est un trou de cul!
5: L'émotivité parle plus fort que le jugement, donc l'émotivité a les cordes vocales. Vas-y.
4: Quoi, t'as fait ça que c'était ce marron-là?
5: OK, puis là, on va appeler Yves Corbeil.
11: Oh, ça commence vraiment.
5: OK, t'es où, Yves?
11: Ah, je suis dans la gorge, là.
5: T'es dans la gorge, mais sors-moi donc une boule de la quotidienne.
11: OK, alors voici mes malades. On en a 6 avec le petit bord en dessous.
9: Je sais que tu vas pas bien.
4: Ouais, là, j'ai une boule dans la gorge, là.
5: OK, André puis Aline, où est-ce qu'ils sont, là?
6: Hein?
5: Je vois pas André ni Aline, là.
6: Ils sont montés au cerveau.
9: Qu'est-ce que t'as, là? Tu m'inquiètes.
4: Je sens une montée d'André et Aline.
5: OK, système nerveux maintenant.
6: Passe-moi le micro des cordes vocales, je vais y parler, moi. Fille, là.
5: Ça sera pas long, l'émotivité, là.
8: Attendez, ne nous emportons pas!
5: Hey, écoute la raison, là.
6: Donne-moi ce micro-là!
11: Donne-moi ça!
6: Lâche-moi!
9: Ben, dis quelque chose.
5: Un, deux, donne-moi ça, lâche-moi, pif, paf, pif.
9: Ça veut dire quoi, ça?

0: Météo, Jocelyne.
1: Bonjour.
0: Le froid va être de retour.
1: Oui, mais ça a un avantage, hein?
0: Ah oui?
1: Vous vous souvenez l'été passé, les tiques?
0: Hein?
1: Les tiques qui donnent la maladie de Lyme, là.
0: Ah, mon Dieu.
1: Ben, il y en avait plus l'été passé parce que l'hiver avait pas été assez froid. Ben, c'est vrai.
0: Serais-tu dans le rouge dans ta banque d'anecdotes, Jocelyne?
1: Ben, ce qui arrive,
0: en fait... autant entendre parler de ça que de la porte de garage de Donald Lautrec.
1: Ben, peut-être que l'été prochain, on va avoir moins de tiques.
0: OK, puis s'il n'y a plus de tic, on va faire quoi? On va jouer juste au tacto?
1: Non, mais
0: c'est. Tu fais rien qu'un X, puis la game est finie.
1: J'essaye d'apporter des bonnes nouvelles.
0: Ben oui, mais Jocelyne.
1: Donc là, j'ai plus de temps, mon bulletin est fini.
0: Bon, t'en as une bonne nouvelle, là.
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28: Bon dimanche, ici Mario Saint-Jean. Le jeune homme de 25 ans qui a percuté des piétons hier matin à Saint-Tite a été libéré avec une promesse de comparaître. Six personnes âgées entre 17 et 21 ans ont été blessées lorsque le suspect a foncé sur eux vers 4h30. La Sûreté du Québec indique qu'il n'aurait pas agi de façon préméditée et que la piste d'une altercation au cours de la soirée est à l'étude. Profitant de son passage à Saint-Tite, Christine Fréchette a mentionné que sa décision quant à la relance de l'exploration et de l'exploitation du gaz de schiste n'est pas encore arrêtée. Toutefois, selon elle, les Québécois ont une plus grande ouverture à cette énergie. Tout comme Christine Fréchette, Charles Milliard et Paul Saint-Pierre Plamondon étaient à Saint-Tite sans faire toutefois d'annonce particulière. Québec solidaire a promis de créer 6 000 logements de transition. Éric Duhaime, pour sa part, était à Rigaud pour soutenir des manifestants anti-TGV. Le chef conservateur est préoccupé par les coûts du projet et de ses impacts sur les agriculteurs.
29: On estime à minimum 100 milliards de dollars pour un projet comme celui-là. Deuxièmement, la question des terres agricoles aussi. Couper des terres en deux alors qu'exproprier des gens pour un projet qui est aussi douteux, aussi coûteux, dans une période où les finances publiques sont aussi difficiles, je pense que c'est mal avisé.
28: À Montréal, une pizzeria a été la cible d'un incendie criminel. Cette nuit, vers 2h30, au moins un suspect aurait lancé un objet incendiaire en direction de l'établissement situé dans l'arrondissement Verdun. Les logements au-dessus du restaurant ont été évacués. Personne n'a été blessé. Le suspect est toujours recherché. L'École bleue de Montréal menace de perturber les championnats du monde de cyclisme s'il n'arrive pas à une entente de principe avec la ville d'ici mardi. Le syndicat prévoit une grève tournante du 22 au 28 septembre avec des services essentiels maintenus et des arrêts de 24 heures par arrondissement. Parlant des championnats du monde, c'est aujourd'hui que les cyclistes prennent d'assaut les rues de Montréal. Au programme aujourd'hui, en cette première journée de compétition, les épreuves du contre-la-montre individuel chez les hommes et chez les femmes. Et au hockey, le Canadien a remporté ses deux matchs préparatoires hier face aux 4-3 et 4-1. Pour plus de détails, consultez notre site nouveau.info.
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0: On le sait tout, on est espionné par nos téléphones. Mais les fabricants de téléphones nous disent qu'on a le choix.
1: Là, vous avez le choix d'être suivi ou non. Là.
2: Oui, je vous en remercie. Vous êtes tanné de me faire dire par Siri, ouais. Tu marches trop vite, j'ai pas eu le temps de regarder les vitrines de la dernière boutique.
0: Tu poses une question à Bob Hartley, puis t'as une réponse.
3: Non, Bob, penses-tu des fois à quelle ville pourrait être choisie comme prochaine équipe d'expansion de la Ligue nationale?
4: Ouais,
3: puis est-ce que...
4: Pense rien qu'à ça.
3: Ah oui, hein, puis...
4: c'est quoi avec le tracteur à gazon de Christian Latreille?
0: Revenons à l'espionnage électronique. Même les électroménagers vous espionnent. Ils disent dans les annonces.
3: Super!
5: Mais c'est pas tout. Le gouvernement chinois peut t'espionner via ta laveuse connectée. D'ailleurs, c'est marqué Watch.
3: C'est pas Watch qui est marqué sur une laveuse?
4: Ça se peut bien. Bref, convaincu?
3: Si je suis convaincu, je vais même me commander un frigo connecté qui t'appelle sur ton iPhone pour te dire votre Tupperware de reste de soupe mal fermée a coulé sur le gâteau de la grille d'en dessous.
4: Ouais.
3: Il fait 7 degrés à Longueuil. Bonne journée.
5: C'est assez le fun, ça. Meubles en ligne. Pas de vendeur. Juste 3 millions de courriels.
0: Une chance qu'on est là pour vous informer.
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0: drette live, là.
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0: s'en va au sport, Dan.
1: Oui, le Grand Prix cycliste a été remporté par...
2: Oui, excuse, mais...
1: Oui, qu'est-ce que vous
2: avez... On s'en calisse.
1: Ben là, ça
2: veut dire, t'as-tu rencontré quelqu'un dans les trois derniers mois qui a dit le Grand Prix cycliste s'en vient, puis je me suis pris des congés, puis je me touche sans arrêt.
1: Hey, c'est mondial, ça, là.
2: Ben oui.
1: Je sais pas si tu...
2: Nomme-moi quelque chose de mondial qui est pas étonnement.
1: Hey, que t'es négatif, c'était le Grand Prix cycliste.
2: Ben, t'étais-tu au courant que cycliste...
1: De quoi?
2: ...était le juron voisin de Sid Calis?
1: En tout cas, le gagnant.
2: Ça nous intéresse pas! Okay. Ce qu'on veut savoir, c'est ça arrive-tu des fois que leur chaîne débarque?
1: Ouais, c'est vrai qu'une chaîne de bicycle, ça peut débarquer.
2: Ça arrive-tu?
1: Bonne question. Une chaîne de bicycle, ça peut débarquer.
2: Oui, mais ça...
1: Mais ça a moins de chances de débarquer qu'une chaîne de télévision.
2: Oui, c'est plus difficile pour eux autres depuis quelques années.
1: Parce que le gagnant du Grand Prix cycliste...
2: Regarde, nomme-les tant que tu veux.
1: Oui, mais...
2: Dans trois secondes, ce nom-là va être aussi oublié que...
1: Faut que je fasse...
2: Le nom du candidat dans mon comté pour Québec solidaire.
1: Mais faut quand même que je fasse ma job.
2: On a plus de temps.
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1: Le marché du meuble est aujourd'hui immense. Il n'est pas facile d'apprendre à y travailler.
2: Tu dois travailler dans les magasins de meubles?
3: Non.
2: Tu dois rentrer dans les magasins de meubles?
3: Non.
2: As-tu des meubles chez vous?
3: J'ai une chaise, mais pas à moi.
2: Bon.
3: Il manque une table dessus.
2: Parce que là, tantôt, t'as vendu un radio réveil.
3: Oui, oui.
2: Il t'a donné en bonus au client un ensemble laveuse sécheuse.
3: Ça se peut.
2: OK, ben, d'habitude, c'est le contraire.
3: Ah, peut-être que je m'en souvenais plus. Puis là, ben, j'ai déduit que, tu sais, j'ai déduit.
2: Ben, t'as déduit ça de ta paye, mon vieux.
3: Ah, OK.
2: Attention, vois-tu, là, il y a un client qui s'en vient.
3: Regardez. Ah, bon?
2: Ah, oui, puis s'il y a quelqu'un qui cherche une laveuse, là, il faut que tu parles du modèle Wash-O-Matic. Parce qu'il sort pas ces laveuses-là, on y prie avec.
3: La caverne du meuble.
4: Ouais, les laveuses.
3: Les laveuses, oui, justement, on a...
2: Wash-O-Matic.
3: Wash-O-Matic.
2: Ah ouais, il faut que t'appousses un peu.
4: Ça marche-tu bien, ça?
3: Faut que t'appousses un peu.
2: Non.
3: Il y a raccroché.
2: Ça se peut, hein?
5: Excusez.
3: Oui?
5: Une chaise berçante, là.
3: OK.
5: Je veux dire, une chaise berçante...
3: Oui, oui.
5: Une chaise berçante, là.
3: Oui,
5: c'est genre une chaise berçante qui est... Une chaise berçante.
3: Oui, oui.
5: C'est rendu à combien, ça?
3: Là, c'est rendu à 5 chaises berçantes.
5: Hein?
2: Ça part à 129, monsieur.
5: OK, merci.
2: Autre affaire, les clients qui viennent ici, faut que tu les convainques d'acheter tous leurs meubles ici.
3: Ah oui, ça, c'est sûr.
5: Excusez-moi.
3: Oui.
5: Je cherche pour acheter un divan 3 places.
3: Pas besoin d'aller à 3 places. Vous pouvez acheter vos 3 divans ici, madame?
2: Ils sont juste là-bas, madame. Regardez, là, les 3 places.
5: Merci.
3: Comment ça va, toi?
2: Je pense qu'on va faire un petit test, voir si t'as bien compris, là. Mettons que quelqu'un te pose une question sur une laveuse, là. Qu'est-ce que tu lui dis?
3: Débarque de sa laveuse.
2: Non,
3: c'est pas ça, hein?
2: Ben, justement, il y en a des clients dans les laveuses, là. Venons les voir.
3: OK, OK. Bonjour.
2: Bonjour, ça, c'est la laveuse qu'il y a dans le journal, ici.
3: C'est ça, oui.
2: Il y a combien de cycles, cette laveuse-là?
3: C'est marqué, c'est 7 cycles.
2: Y a-tu un rinceur additionnel?
3: Rinceur, oui, c'est marqué rinceur additionnel.
2: OK, puis il y a peut-être. Oups, je perds mon journal, voyons, ma presse.
3: Perds ma presse? Ah, il l'a aussi, gars, c'est marqué perds ma presse.
2: Et puis cette autre laveuse-là, à côté, là, est-ce que c'est arabais, ça?
3: Pardon?
2: Est-ce que c'est arabais, celle-là?
3: Arabais, non, hein, pas arabais.
2: Pas arabais.
3: Arabais, n'aimait ça, mais non.
2: Bon, ben oui, pensez.
3: OK, merci. Bonjour, monsieur, je peux-tu vous aider?
5: Oh non, merci, je rentrais de même, là.
3: Rentrais de même, OK, c'est bon.
5: Puis là, regarde, je marche de même.
3: OK, oui, c'est bon.
5: Regarde bien, je ressors de même.
3: Ah bon? Ben, bonjour!
5: Et ça va?
3: Alors, ça a pas marché.
5: Bon, je pense qu'on va te mettre sur le téléphone, garde.
3: Le téléphone, oui.
2: Le prince appelle, je vais t'aider.
3: La caverne du meuble.
5: Oui, j'appelle pour les poêles.
3: Les poêles?
2: J'ai un poêle en spécial.
3: Il y a un poêle en spécial.
2: Puis dans le four, il y a une tourne-broche.
3: Ils ont de four à tour de bras.
2: Voyons.
5: Mais moi, je veux pas payer plus que 500.
3: Pas plus que 500?
2: Ben, s'il veut tel poêle, on peut s'arranger pour être dans ses prix.
3: Si tu veux ta poêle, on peut s'arranger pour danser plein.
5: Là, je sais pas, là.
3: Il sait pas.
2: Ben, s'il est indécis, là, on va lui donner une carte, puis il va revenir à une autre date.
3: Si t'es imbécile, on va te donner une claque, puis tu vas revenir avec moins dedans.
2: Raccroche, là.

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0: OK, Jasmine, 10 secondes.
1: C'est qui le reporter?
0: Conrad Gabiche.
1: Encore? Il est pas un peu nono, lui. Hein? Il a un drôle de look, en plus.
0: Ça roule.
1: Eh bien, y a-t-il un autre scandale de dépassement de coûts? On va rejoindre Conrad Gabiche.
2: Oui, bonjour, Jasmine.
1: Oui.
2: Avec mon gap d'un demi-pouce entre les deux palettes.
1: Alors, ça met de l'air que des gens du gouvernement, c'est pas capable de se commander de l'informatique sans se faire fourrer.
2: Imagines-tu?
1: Incroyable.
2: Les autres gens, ils se commandent un burger en trio à 7$, puis ils le reçoivent. Il y a pas de boulette de steak dans le pain, il y a une patate crue à place des frites. Ils sont chargés 200$, puis ils disent rien.
1: Mais pensez-vous qu'il y a des gens du parti qui se remplissent les poches?
2: Non, c'est le parti qui est rempli de gens en poche.
1: Donc, on fait juste changer l'ordre des mots.
2: Mais là, ça va mal pour la campagne du parti.
1: Mais entre vous et moi, des dépassements de coûts, on en a déjà vu, là.
2: Oh oui.
1: Merci, Conrad.
2: J'ai allé une course de girafe, puis c'est rien que ça.
1: Merci, Conrad. C'est tout le temps qu'on a.
2: Ben voyons, on avait 2 minutes.
1: Oui, mais là, ça me tente qu'on l'aille plus.
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5: Bon dimanche, ici Mario Saint-Jean. Le jeune homme de 25 ans qui a percuté des piétons hier matin à Saint-Tite a été libéré avec une promesse de comparaître. Six personnes âgées entre 17 et 21 ans ont été blessées lorsque le suspect a foncé sur eux vers 4h30 hier matin. La Sûreté du Québec indique qu'il n'aurait pas agi de façon préméditée et que la piste d'une altercation au cours de la soirée est à l'étude. En cette 25e journée de campagne électorale, la chef caquiste Christine Fréchette se rend dans la région de Québec. Elle se rendra au chantier de la Dévis à Lévis, puis rencontrera le maire de Québec. Le chef péquiste Paul Saint-Pierre Plamondon sera à Saint-Eustache pour y faire une annonce en matière de famille. Le chef libéral Charles Milliard fera une annonce en matière de forêt au Saguenay-Lac-Saint-Jean. La coporte-parole de Québec solidaire, Ruben Gazal, sera à Saint-Hyacinthe pour y faire une annonce en matière de logement. Et c'est congé aujourd'hui pour le chef conservateur, Éric Duhaime. Le premier ministre Mark Carney et le président français Emmanuel Macron tiendront une rencontre symbolique aujourd'hui à Saint-Pierre-et-Miquelon, au territoire français. C'est la première fois qu'un premier ministre canadien y est accueilli. Cette rencontre intervient alors que le Canada et l'Union européenne mènent des négociations en vue de forger une alliance plus étroite. L'École Bulle Montréal menace de perturber les championnats du monde de cyclisme s'il n'arrive pas à une entente de principe avec la ville d'ici mardi. Le syndicat prévoit une grève tournante du 22 au 28 septembre avec des services essentiels maintenus et des arrêts de 24 heures par arrondissement. Parlant des championnats du monde, au programme aujourd'hui pour la première journée de compétition, ce sont les épreuves du contre-la-montre individuel chez les hommes et chez les femmes. Au hockey, le Canadien a remporté ses deux matchs préparatoires face aux Leafs hier, 4-3 et 4-1. L'entraîneur-chef Martin Saint-Louis nous parle de la chimie qui opère entre Ivan Demidov et Jural Slavkovski.
6: Pas surpris, tu sais. C'est des joueurs qui ont joué ensemble avant, puis ils ont souvent des opportunités des pratiques aussi de travailler sur leur touche, puis leur repère aussi qui sont l'un et l'autre. Non, je trouve qu'il était bon.
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3: Je vous souhaite un bon dimanche. Bienvenue dans Stéréo Mike. Comment se passe ce dernier week-end de l'été 2026 pour vous autres? Je vous rappelle, mardi, en fin de soirée, c'est l'arrivée de l'automne pour 2026. Est-ce qu'aujourd'hui, vous allez faire comme certains politiciens? Allez vous pointer le bout du nez pour faire de l'auto-cueillette? Est-ce que vous allez rester à la maison? Vous allez profiter des derniers moments à votre chalet? Vous me dites ça au 6-12-12. Vous me textez. Vous me dites qui vous êtes premièrement, dans quel coin vous êtes au Québec. Puis on aura possiblement l'occasion de vous saluer. Aujourd'hui, dans Stéréo Mike, on va parler de Bon Jovi, un album qui a ébranlé les bases du groupe, tellement ça a été populaire, puis surtout que la tournée de cet album a été très longue. Des ennuis de santé de plus en plus sérieux pour Bob Marley. Et on va également vous parler des Rolling Stones d'ici la fin du show. Mais pour commencer, c'est 2 heures de grosse musique avec des grands classiques, des nouvelles chansons à part ça, des tonnes en streaming qui sont bien populaires. On va commencer avec Jimmy Eat World. Vous les avez peut-être vus récemment au Warped Tour à Montréal. La semaine dernière, la tournée s'est arrêtée dans la ville de Mexico, mais il y a eu un problème. Le chanteur, il était sur le point de monter sur scène et puis à un moment donné, il a commencé à réaliser qu'il voyait pas mal flou. Fait qu'on a appelé l'équipe médicale qui était sur place puis on l'a shippé d'urgence à l'hôpital parce que il y avait un décollement de la rétine. Oh boy, ça doit pas être le fun. Le groupe a pas monté sur scène. On a dit, ça prend bon. Premièrement, il s'en va à l'hôpital, on va s'occuper de lui. Et là, toutes les activités pour Jimmy Eat World s'est stoppé pour un certain temps. Mais pas pour diffuser dans Stéréo Mike, cependant. C'est The Metal, Jimmy Eat World pour lancer Stéréo Mike.

Stéréo Mike sur Énergie et dans quelques instants, on va vous présenter du vinyle au streaming. Je veux aussi vous dire que on a le Stéréo Quiz aujourd'hui et puis c'est en rapport avec un album qui se retrouvait en première position des ventes le 19 septembre 1981. Mais ce qu'il y avait de particulier, c'est que c'était trois gros groupes britanniques là, qui pouvaient avoir cet honneur d'être numéro un pendant 9 semaines. Si vous allez sur ma page Facebook, Mike Gauthier animateur, vous pouvez déjà répondre à la question. Dans quelques instants, comme je vous disais, il y aura Bon Jovi qui va faire l'objet du segment du vinyle au streaming. Mais là, pour nous y rendre, il y aura The Black Keys avec You Gotta Lose et aussi Green Day, When I Come Around sur Énergie.

0: streaming.
1: Nous sommes le 20 septembre. Quel album retient aujourd'hui l'attention pour du vinyle au streaming? Un album qu'on a découvert en vinyle, mais qu'on écoute encore en masse aujourd'hui. C'est New Jersey de Bon Jovi. Un album qui était très attendu parce que c'était le successeur de Slippery When Wet, qui s'est vendu à coups de millions. Et Bon Jovi avait un plan en tête. Mais la maison de disque a fait OK, on va se calmer un peu, les amis. Même si vous avez vendu des millions d'albums de votre disque précédent, les gars voulaient faire un album double. La maison disque dit « Ben non ». Puis en plus, on voulait appeler l'album « Sons of Beaches » en référence avec les plages du New Jersey. Et la maison disque dit « Non, non, non, non, non. Là, c'est pas le temps d'aller réveiller les gens au Sénat à Washington. Sont sur le cas de l'industrie musicale. Ça fait qu'on va laisser ça tranquille. On va garder ça simple. On va appeler ça « New Jersey » tout simplement. Sur cet album-là, il y avait des grosses chansons « I'll be there for you » que John a sans doute de la misère à chanter aujourd'hui. Born to be my baby, lay your hands on me. Ça, c'est une des tunes que j'aime beaucoup. Et Bon Jovi aussi cette semaine a confirmé que on part en tournée en 2027. Il y a eu une couple de shows là, qui ont été donnés cette année pour tester les cordes vocales neuves de John. Puis ça a bien été. Ça fait que là, on a dit au Booker 2027, let's go! On va en faire des shows. Possiblement que ça va passer par le Québec. Ce Bon Jovi serait surprenant qu'on soit laissé de côté encore une fois. Et le premier extrait de cet album-là, New Jersey, ça avait été très populaire. Ça a été numéro un vidéoclip qui était bien comique. Voici donc Bad Medicine, qu'on écoutait en vinyle et qu'aujourd'hui on écoute encore. Mais sur les différentes plateformes d'écoute, en continu, c'est dans Stereo Mike sur Énergie.

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3: On vous souhaite un bon dimanche, c'est Stéréo Mike sur Énergie. On est le 20 septembre, une page d'histoire. Maintenant, on va se rappeler de ce qui s'est passé. Il y a de ça 40 ans. Est-ce que vous êtes allé au cinéma? Ben, je peux vous dire que c'est possiblement le film Top Gun que vous êtes allé voir, parce que ce film-là a bien débuté au printemps. Il s'est retrouvé en 2e, 3e position pendant une couple de semaines pendant l'été et est revenu en première position comme ça dans la 2e demi du mois de septembre. Puis en plus d'attirer des gens dans les salles de cinéma, la trame musicale du film se vendait comme ça se peut pas. Ça a été numéro 1 pendant une couple de semaines. Je vous ramène également comme ça à la même période en 2021. Machine Gun, oh, Machine Gun Kelly, n'a pas froid aux yeux, petit baveux. Il est en spectacle au Riot Fest, quelque part aux États-Unis, et il monte sur scène et lance une flèche carrément à Slipknot, qui est également à l'affiche de ce même festival, en disant, oh, je me retrouve sur la même scène que ces cinquantenaires qui portent des masques plutôt weird. Hey boy! Parce que ce qui est arrivé finalement, c'est que Machine Gun Kelly voulait travailler avec Corey Taylor de la formation Slipknot. Et puis, ce qui est arrivé, c'est que ça n'a pas été concluant. Et aussi, ce qui s'est passé, c'est que là, Machine Gun a fait droit, OK, sur scène. Il s'est organisé pour le graffiner un peu, si on peut dire. Et pour terminer, le 21 septembre 1980, Bob Marley fait du jogging dans Central Park. Il s'effondre. Son état de santé inquiète de plus en plus. On l'amène à l'hôpital et les médecins constatent que le cancer diagnostiqué il y a de ça quelques temps s'est propagé. Alors, on dit à Bob Marley, non, non, là, c'est fini. C'est le repos le plus complet possible. Mais Bob Marley étant Bob Marley, il a fait, ben non, je continue la tournée. Et deux jours plus tard, le 23 septembre, il a joué à Pittsburgh. Il a fait un show en entier. Et c'était la dernière fois que Bob Marley montait sur scène le 23 septembre 1980. Et nous autres, au retour, on va écouter Is This Love pour se rappeler de petit Bob Marley. Stéréo Mike sur Énergie.
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passez donc un bon dimanche et merci d'être là pour Stéréo Mike sur Énergie. Je vous rappelle la Stéréo Quiz pour aujourd'hui. On se retrouve comme ça, même période, en septembre 1981. Trois groupes britanniques, là, des pionniers du rock, voient un de ses albums se retrouver au sommet des palmarès, meilleur vendeur pendant 9 semaines. Hey, c'est pas n'importe qui, là. Est-ce que c'est Pink Floyd avec leur album The Wall? Est-ce que c'est The Rolling Stones avec Tattoo You? Ou bien Led Zeppelin avec In Through the Outdoor? Vous me dites ça au 6-12-12 ou bien vous m'appelez 514-790-0943. Je peux déjà dire un beau bravo à Joël Perra qui m'a même envoyé un gif pour répondre à ma question d'aujourd'hui. Émilie Tousignan puis Patrick Dion qui nous écoutent avec énergie en Mauricie. Pourquoi j'ai déjà des réponses? Parce que ces personnes-là ont visité ma page Facebook Mike Gauthier Animateur. Rapidement, je veux saluer des gens, Stéphane et aussi Richard, avec qui j'ai échangé longtemps hier. Il y avait un petit get-together organisé par nos amis Joël et Dominique qui allaient renouveler leur vœu de mariage. Ça fait qu'on est allé passer du temps avec toutes ces personnes-là, tous ces amis-là. Et aussi, je veux saluer Simon Gauthier qui nous écoute à Fermont. Il est à job ce matin. Il me dit qu'il fait frette et je pense que hier ou vendredi, la première neige pour l'automne-hiver 2026-2027 est tombée à Fermont. Dans quelques instants, les Mike News s'en viennent. On va vous parler de U2. Il y a du nouveau d'une couple de jours, une nouvelle tune qui s'en vient. Je vous donne tous les détails. Le temps d'écouter Somber, Home Wrecker dans Stéréo Mike sur Énergie.

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1: On vous souhaite un bon dimanche, c'est Stéréo Mike sur Énergie. Les Mike News, qu'est-ce qui retient l'attention? Ben là, les fans de YouTube vont être bien contents. Il semblerait que vendredi prochain, on aura droit à une autre nouvelle chanson. Le titre serait Silencio. Et je dis encore une autre chanson parce que cette année, on en a eu en masse. Puis nous, actuellement, sur Énergie, on est bien contents de vous jouer la plus récente, Fireflies, la collaboration avec le DJ Martin Garrix. Une bonne toune. Là, la grosse question, c'est pour célébrer les 50 ans du groupe, on aurait droit à un album d'ici la fin de l'année. Puis en 2027, une tournée. On va-tu retourner s'installer à Vegas dans la sphère ou bien une vraie de vraie série de spectacles qui va se promener de ville en ville? On aura les détails très bientôt. Je vous parle aussi de Keith Richards qui, encore une fois, réussit à attirer l'attention. Il a repris une chanson de Jimmy Reed, Bright Lights, Big City, puis est bien placé parce que on l'a retenu pour la trame musical du prochain Grand Theft Auto, le sixième là, qui s'en vient très bientôt. Et donc, hey, c'est la grosse affaire. Là. Il semblerait que les streamings, ça a explosé pour les chansons. On a dévoilé une couple de tunes là, vendredi, puis c'est la folie furieuse. Et même celle de Keith, Bright Lights, Big City, retient l'attention. Et en terminant, je vous parle de Lenny Kravitz. Parce que bon, Lenny Kravitz, il faut y donner ça, c'est une vraie de vraie rockstar avec le look là. Mais là, on a une nouvelle série qui a été lancée en rapport avec les 65 ans de Barbie, la série Kenbassador, c'est-à-dire qu'on prend des personnalités qu'on adapte un peu au look de Ken, le chum de Barbie. Et pour Lenny Kravitz, ben tout est là. Lunettes fumées, les bottes, les jeans, la ceinture, la camisole en filet et bien sûr le six-pack de Lenny Kravitz. Alors c'est maintenant, on va proposer ça, on peut déjà la réserver en ligne si ça vous intéresse. C'est 70$ américains. Faites une recherche là-dessus. Lenny Kravitz, Kenbassador, et vous allez voir à quoi ça ressemble quand on fait une personnalité hybride avec Lenny Kravitz et Ken, le chum de Barbie. Puis au retour, on va l'écouter, Lenny Kravitz, dans Stéréo Mike sur Énergie.
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2: En vous souhaitant un bon dimanche, c'est Stéréo Mike sur Énergie, notre dernier show pour l'été 2026. Et dans deux jours, l'automne va arriver. Et là, les éléments se placent là, hein, pour nous faire connaître et nous faire sentir que c'est l'automne. Tout est en place. Les retours sont faits à l'école, au travail. Aussi, les journées qui se terminent avant 19h maintenant. Hey, moi, je suis là pour casser votre fun. Hein? Ben non, j'ai de la bonne musique pour compenser parce qu'on a encore une heure de Stéréo Mike pour vous autres. On est dimanche et vous avez peut-être eu le temps d'écouter des chansons en masse hier sur vos plateformes d'écoute en continu préférées. Parmi les tunes qui buzzent fort, il y a entre autres Enter Sandman de Metallica. C'est facile parce que cette semaine, le groupe a annoncé qu'on reprend la tournée M72 l'année prochaine. Il y a aussi au niveau des albums au Canada, Miley Cyrus est en première position et pas loin derrière, c'est les gars de Sale Barbe avec leur nouvel album. Bon, il y a Sarah Dufour aussi qui a lancé un nouveau disque. Mais les gars de Sale Barbe ont eu un peu... ont joué en avantage numérique, si on peut dire, hier, pour le retour de, en direct de l'univers avec Michel Bergeron. Sale Barbe a ouvert le show. En tout cas, il était parmi les premiers invités. Et ça, ça a des répercussions sur les ventes. Et c'est pour ça que l'album francophone numéro 1 aujourd'hui pour le streaming, c'est celui de Sale Barbe. Il y a également une nouvelle toune qui est arrivée vendredi. Joseph. Hey, ça, ça brasse. Premièrement, c'est avec Fallen in Reverse. Puis, il y a deux invités pour cette chanson-là. Corey Taylor de Slipknot et aussi Serge de System of a Down. Juste les trois noms, ça brasse. Imaginez-vous pour écouter la chanson. Alors, si ça vous intéresse, c'est Joseph. Et la tune qu'on a retenue ce matin, nous autres, pour notre segment, ben c'est simple, c'est la tune de Eminem associée à 8 Mile. J'ai vérifié, c'est pas dans les plus récentes série proposée, mais j'ai comme l'impression que le monde a commencé à s'entraîner, a recommencé à s'entraîner, puis ça prend une toune pour se stimuler, puis celle-là, elle est parfaite. Lose Yourself, associé au film 8 Mile avec Eminem dans Stéréo Mike sur Énergie.
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0: Le Stéréo Quiz aujourd'hui nous amène dans la deuxième demi du mois de septembre en 1981. Un groupe britannique déjà bien établi se retrouve au sommet des ventes aux States, chez nos voisins du Sud, pour 9 semaines, un séjour de 9 semaines. Et ce qui est fascinant, c'est que toutes les tunes sur cet album-là, c'était des fonds de tiroir, des tunes rejetées dans les années 70 par le groupe. Et finalement, il y en a une qui a attiré l'attention et ça a été très bon pour l'album. Alors, ce groupe en question, est-ce que c'est Pink Floyd, les Rolling Stones ou bien Led Zeppelin? Votre réponse au 6-12-12 ou bien, puis vous signez votre texto, bien sûr, ou par téléphone 514-790-0943. Moi, je connais pas la réponse, alors je donne ma gigantesque langue rouge au chat. Ben, je viens de te donner la réponse, moi, là. Au retour, on écoute ce groupe. Soit Pink Floyd, soit The Rolling Stones, ou bien Led Zeppelin sur Énergie.
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24: Avant de vous dévoiler la réponse du stéréo quiz, je vais partager avec vous autres des 6-12-12 que j'ai reçus. Bon, premièrement, tantôt, je vous ai parlé du petit get-together avec des amis hier. C'était pas Stéphane avec qui j'ai parlé bien longtemps, c'est Patrick. Je suis désolé. Bon, j'en profite pour saluer Jack, un fidèle auditeur qui était à Montréal, avec aussi Carl, qui nous écoute à Sherbrooke, qui était bien content tantôt parce qu'on a parlé de l'album New Jersey de Bon Jovi. C'est son préféré. Et Natacha, qui souhaite un bon premier anniversaire de mariage à son mari Sylvain. Puis j'ai qui aussi? Ah, attendez, Olivier qui est en voiture avec ses chums Simon Perron puis aussi Gab Tremblay. Ils reviennent de Saint-Tite et on m'a écrit « On s'en va se reposer », ce qui est tout à fait normal quand tu vas faire un tour au Festival de Saint-Tite. Bon, la question aujourd'hui pour le Stéréo Quiz était la suivante. Mi-septembre, comme ça, 1981, il y a un groupe légendaire britannique qui s'installe au sommet des palmarès pendant 9 semaines avec un album qui était des fonds de tiroir, composé de chansons de fonds de tiroir, des chansons qu'on trouvait pas bonnes au début, puis on a fait bon, on va y compléter, puis ça a marché. Alors, je vous disais que vous aviez le choix, Pink Floyd, The Wall, ou bien In Through the Outdoor de Led Zeppelin, ou bien les Rolling Stones avec l'album Tattoo You. Et c'est ça la bonne réponse. Oui, les Stones avaient des chansons qui traînaient. Et puis, on dit à leur ingénieur de son, écoute ça, là, puis dis-nous lesquels pourraient faire l'affaire. Je pense qu'on s'était pas trompé. Tattoo You numéro 1 pendant 9 semaines à cause de la chanson suivante, qui aujourd'hui est encore bien populaire dans les événements sportifs pour stimuler les troupes. Voici Start Me Up dans Stéréo Mike sur Énergie.

déjà tout pour moi. On va se retrouver l'automne prochain. Ouais, samedi prochain. Et surtout, ce sera au lendemain de mon anniversaire. Je vous laisse deviner dans quel état je vais arriver. Mais rendu à mon âge puis dans ma condition, on se tient un peu plus tranquille maintenant. Merci à Rosalie qui, ce matin, n'a pas eu à faire son chemin de croix pour se rendre à la station. Réalisation et mise en onde de Stéréo Mike. Dans quelques minutes, la suite des Week-ends d'énergie avec... comme chanson de départ, Knocking on Heaven's Door, la version de Guns N' Roses. Manquez pas ça dans quelques minutes après Jelly Roll sur Énergie. Bon dimanche!

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1: On décolle ça, ce show-là. Bonne fin d'avant-midi partout dans notre grande région du Saguenay-Lac-Saint-Jean. Simon avec vous autres dans les Week-end Énergie en direct du studio sur la rue Racine au centre-ville de Chicoutimi. Je vais prendre les présences. Levez la main sur le 6-12-12. Parlez-moi de vos projets pour la journée. Qu'est-ce que vous faites durant votre dimanche frisquet de septembre? Parce que c'est froid aujourd'hui. 9 à Saguenay, maximum 11. 10 au lac et maximum de 11 là-bas également. Faut s'habiller et faut rester branché. J'ai préparé une heure complète de musique sans pause. Il n'y en a pas une dans les prochaines Sublime, Lola Young, Blink-182, Jack Johnson, pour ne nommer que ceux-ci. Mais avant ça, on start les Weekend Energy. Tout en puissance, les Guns qui reprennent Bob Dylan, Knockin' on Heaven's Door au 94.5. Bon dimanche, les chums.

Salutations pour le chum Mathieu qui écoute Énergie en même temps de gamer. C'est le fun, ça. Avant de se rendre au travail aussi plus tard aujourd'hui, tu vas aimer la prochaine, Matt. Blink 182, What's My Age Again, dans les Weekend Énergie.

Retour dans le temps de 21 ans. On est en 2005 avec un groupe canadien originaire de la Colombie-Britannique. Une chanson qui leur aura valu remporter un prix socant, le Rock Music Award de l'année suivante. Theory of a Dead Man, Santa Monica au 94.5 Énergie.

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Supertramp avec School, un vieux succès. C'est rare que ça joue ça dans les week-ends énergie. On poursuit maintenant avec une chanson qui a plafonné en deuxième position au Royaume-Uni, qui a jamais été capable d'être numéro un, mais qui a quand même été le single le plus téléchargé dans le monde en 2024. Teddy Swims, Lose Control.

0: Des photos d'angine de poitrine ont été volées sur le pont Sainte-Anne récemment. Je vous explique ce qui s'est passé après Gab Fredette, le bon choix.
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1: Dans les week-ends d'énergie, voici ce qu'il faut savoir dans l'actualité.
2: D'abord en manchette, un fait divers local assez bizarre. Un vol qui s'est produit à Chicoutimi. Des photos d'angine de poitrine qui allaient être exposées au Zoom Photo Festival dans 3 semaines. Les photos étaient affichées sur le pont Saint-Anne. T'sais, si vous prenez des marches parfois sur le pont de temps en temps, vous savez, sur le côté, il y a des cartes, des vieilles images, des souvenirs qui sont affichés. Mais c'est ça qui a été volé, des photos grand format d'angine de poitrine. Évidemment que l'organisation dénonce le vol de ces images. Je peux vous lire une ligne du communiqué de presse. L'organisation du Zoom Photo Festival dénonce cet acte de vandalisme qui entraînera des coûts importants. Il faudra refaire les impressions et procéder à une nouvelle installation. Puis là, mise en garde à celles et ceux qui se disent « ben là, réimprimer, c'est pas si pire ». Non, non, je vous avertis, c'est pas une réimpression de photos sur une feuille de papier 8,5-11. Là, c'est des impressions grand format, de grande qualité, sur des feuilles métalliques. Alors, ça va coûter plusieurs milliers de dollars les réimprimer et les réinstaller. Le Zoom Photo à la Pulperie, ça commence le 7 octobre et ça va se poursuivre jusqu'au 1er novembre. On reste dans la région, à Roberval, cette fois-là, la Fondation du Domaine du Roi et la Fondation du Cégep de Saint-Félicien, dis-je, ont uni leurs efforts dans un événement caritatif qui s'appelait Tous pour notre santé. C'était pour financer l'achat d'un simulateur de bébé. Un simulateur pédiatrique, c'est comme un bébé mannequin là de très haute technologie avec une intelligence artificielle intégrée là-dedans qui coûte 150 000 $, 150 000 piastres pour une poupée quand même. Et on dit que l'appareil reproduit finalement fidèlement des scénarios d'intervention avec des enfants de moins de 30 mois. Et il va être partagé entre le personnel de l'hôpital de Roberval et les étudiants en soins infirmiers du cégep. Et l'objectif, évidemment, c'est de mieux former le personnel en région éloignée où l'exposition à la clientèle pédiatrique, on dit qu'elle est limitée. Et on veut aussi rendre le domaine d'études au cégep de Saint-Félicien plus attractif. Et en terminant, un mot sur le Canadien. Hier, le CH jouait 2 matchs en même temps. C'est rare que ça arrive, ça. Une équipe A à Montréal et une équipe B à Toronto. Et force est d'admettre que le défi a été relevé. Ça s'est bien passé des deux côtés, 4-3 et 4-1. 2 victoires pour le tricolore. Et je vous en parle en détail cet après-midi à 14h30 dans le bulletin sportif complet. Et puisqu'on parle de sport, tiens, la prochaine chanson des Weekend Energy, c'est une balle rapide. Fastball, the way, bougez pas.
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19: 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Début d'une nouvelle séquence musicale, 9 gros hits de suite avant d'entendre Papa Roach, ex-ambassador Weezer, c'est Fastball avec The Way.

Toto l'ont sorti en 82, Weezer l'ont reprise en 2018. Vous la reconnaissez? Africa, c'est ce qu'on s'apprête à entendre dans les week-ends au 94.5 Énergie. 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

La prochaine chanson a permis à Simple Plan de devenir le seul groupe québécois dans l'histoire de la musique à percer le classement Billboard Hot 100. Montez le son pour Shut Up dans les week-ends au 94.5 Énergie.

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1: Ça fait un bout que tu te dis, mais ça, on serait dû, ma chérie, mon chéri, pour sortir sans les enfants, juste toi pis moi, aller au cinéma, ça fait longtemps qu'on y a pas été. Ben, sors ton téléphone, prépare-toi à me texter sur le 6-12-12. J'ai le concours parfait pour toi si ça t'interpelle. En avant-première, le 28 septembre, au cinéma Odyssée de Chicoutimi, on présente le film Verity, un blockbuster, un thriller assez enlevant qui met en vedette Dakota Johnson, qu'on a vu dans Fifty Shades of Grey, Anne Hathaway, qu'on a vu dans Bain des Affaires, comme Le Diable s'habille en Prada, et Josh Arnett également. C'est un film vraiment, là, c'est un film américain, vous l'avez deviné, qui sera présenté, je le répète une dernière fois, le 28 septembre à l'Odyssée de Chicoutimi. En avant-première, c'est rare qu'on reçoit ici dans la région des avant-premières de films d'aussi grande envergure qui sont présentés chez nous. On a la chance de recevoir ça. Et moi, j'ai la chance de vous faire gagner deux paires de billets aujourd'hui. J'en aurai une dans les prochaines minutes. Vous me textez sur le 6-12-12, le mot-clé « cinéma ». Pour mettre votre nom dans le chapeau, il y a également une publication que j'ai faite sur la page Facebook du 94.5 Énergie à laquelle vous pouvez aller répondre pour des chances supplémentaires. Et je serai au téléphone avec ma gagnante, mon gagnant, une personne qui m'aura texté sur le 6-12-12 « cinéma » dans les prochaines minutes après Other Side, Red Hot Chili Peppers. Restez avec moi au 94.5 dans les Weekend Énergie.
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5: Vous allez entendre Muse, Starlight, Miles Smith avec Drive Safe également, après les Red Hot Chili Peppers, Other Side.

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2: J'ai deux paires de billets à vous faire gagner pour assister à l'avant-première du film Verity au cinéma Odyssée de Chicoutimi le 28 septembre prochain. Avec moi au bout du fil, j'ai ma gagnante de la première paire de billets de la journée. On s'en va parler à Joannie. Salut Joannie, c'est Simon Énergie, comment tu vas?
3: Salut, ça va bien, toi aussi?
2: Ça va très bien, merci. Surtout quand je t'annonce qu'il va falloir que tu mettes un X dans ton agenda le 28 septembre. Joannie, tu ne seras pas disponible le soir.
3: Yeah, parfait ça.
2: Tu t'en vas au cinéma voir l'avant-première du film Verity avec la personne de ton choix. Tu gagnes ta paire de billets parce que tu m'as texté cinéma sur le 6-12-12. Qui est-ce que tu vas inviter?
3: Probablement un ami, là.
2: Ça promet, je te souhaite une belle soirée le 28, Joannie. Tu m'en redonneras des nouvelles. Puis merci d'être branché avec nous au 94.5. Énergie.
3: Hey, merci beaucoup.
2: Vous avez raté votre chance tout à l'heure. Vous allez en avoir une dernière cet après-midi autour de 15h. Un peu avant, ça devrait se passer autour de 14h45. Assurez-vous d'être présent pour me texter cinéma au 6-12-12 une dernière fois en fin de semaine pour tenter de remporter la quatrième et dernière paire de billets que je vous offre pour assister à l'avant-première du film Verity le 28 septembre prochain au cinéma Odyssée de Chicoutimi. Restez avec moi dans les week-ends Énergie dans les prochaines. Je vous envoie ACD ici, ça promet.
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La meilleure musique au Saguenay-Lac-Saint-Jean est au 94.5 Énergie. Vous le savez, mais si vous aviez besoin d'une preuve, écoutez ce qui s'en vient. Keen avec Somewhere Only We Know, Beautiful Things, Benson Boone. Après Matt Lang, qui était en show à Saint-Tite samedi passé, gros spectacle, Stoned on You. Montez le son.

La 14e édition de la petite randonnée du Gros Diquet est en grande préparation. Ça s'en vient vite. Ce sera le premier samedi d'octobre. Ça tombe le 3 octobre, si vous voulez noter ça à votre agenda. Et la collecte de fonds, la levée de fonds, bat son plein en ce moment. On est là-dedans, là, là. Vous vous rendez au fondationdiquet.com pour faire un don. Et ce faisant, vous aidez 6 organismes régionaux dans la région. The Offspring, Original Prankster.

Le sport, ça produit des faits saillants, mais parfois aussi l'inverse d'un fait saillant, une séquence gênante d'une game de football collégial qui a spiné pas mal sur les réseaux sociaux hier. Je vous raconte, après Homewrecker, Somber au 94.5 Énergie.

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1: Ça, c'est viral.
2: Dans le football collégial américain, hier, North Carolina State jouait contre Vanderbilt. Et en fin de match, on a eu droit à un des échecs, j'ai envie de dire, les plus retentissants de l'histoire du football. Si vous êtes un fan de sport et que vous êtes abonné aux pages des principaux diffuseurs, vous avez vu passer le clip parce que c'est viral, tellement c'est gênant pour NC State. Je vous explique. On est au quatrième quart. Fin de match, il reste 6 secondes à faire à la game. C'est pas long, là. NC State a le ballon en possession à sa propre ligne de 5. En avance 31-28. Fait qu'on mène par 3 points. On a le dos collé au mur, là. Oui, la zone début est à nos fesses, mais quand même, il reste 6 secondes à la game. On a le ballon. On mène par 3 points. Donc, c'est pas compliqué, là, ce que le corps arrière CJ Bailey doit faire. Il doit seulement écouler, les 6 dernières secondes et c'est réglé. On gagne le match et on s'en va. Mais tu sais, si je vous en parle dans le segment viral, vous êtes en mesure de deviner déjà ce qui s'est passé. Je laisse le clip raconter la suite. Écoutez.
3: And CJ Bailey has 6 seconds to burn here. Bailey is tackled with a ball. The ball came out and Vanderbilt recovered the football. Caden Daniels forced a fumble and Vanderbilt has won it.
2: Le corps arrière a échappé le ballon. Il l'a droppé dans sa propre zone des buts. Vanderbilt l'ont recouvert et ils ont gagné la game. 35-31, le score final. Incroyable. Le corps arrière de NC State avait une seule job, rien qu'une. Une passe incomplète, ça aurait fait la job. Une course, ça aurait fait aussi. Un genou au sol, évidemment, ça aurait été correct. Même un safety, ça aurait pu mener à la victoire. Concéder 2 points, ça aurait été suffisant pour gagner. La seule affaire qu'il fallait pas qu'il arrive, c'est un échappé dans la zone des buts que Vanderbilt récupère. Et c'est ce qui s'est produit. J'ai fait une recherche rapidement et c'est la première fois dans l'histoire de la NCAA au football qu'une équipe à la fois en avance et en possession du ballon avec moins de 10 secondes à faire, cafouille et perd la game. Fou ben raide, mais tu sais, le sport, c'est ça. Il y a des succès, il y a des échecs, il y a des clips comme celui que j'ai fait jouer qui vont aboutir dans des compilations embarrassantes pour les prochaines décennies. Vous allez voir ça spinner dans des compilations, c'est sûr et certain. Je vous attends de l'autre côté de la pause avec R.E.M. What's the Frequency? Bougez pas.

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1: 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George Thorogood, Bad to the Bone, ça s'en vient dans les prochaines, dans les Weekend Énergie. Ne bougez pas!

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17: On commence une nouvelle séquence musicale. Une demi-heure de hit sans interruption au 94.5 Énergie. Il n'y a aucune autre station qui vous offre ça. Pink Floyd, One Republic, Bon Jovi, Jelly Roll, Weezer, Imagine Dragons dans les prochaines. Après Bad to the Bone, George Thorogood, montez le son.

Les matchs préparatoires sont commencés dans la Ligue nationale de hockey et hier, le tricolore en jouait pas un, en jouait deux. Comment est-ce qu'on fait pour une équipe de hockey être sur la glace à deux endroits en même temps? Bien, on fait deux alignements différents, complets. Il y avait une partie à Montréal, une à Toronto, les deux contre les Leafs. Donc, les Leafs aussi avaient besoin d'aligner deux clubs hier, les deux fois contre le Canadien. Ça s'est bien passé. Je vous raconte les faits saillants, tout ce qu'il faut savoir sur les deux matchs dans le sport après Mammoth, The Spell.

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1: Tour d'horizon complet des faits saillants dans le sport. Hier, c'était une journée bien spéciale. Ça faisait plusieurs mois qu'on attendait le retour du tricolore sur la glace et on a été gâtés. Pas une, mais bien deux victoires. Comment c'est possible? Il y avait un Canadien A qui jouait un match à Montréal et un Canadien B qui jouait un match également à Toronto. En simultané, même chose pour les Leafs. Alors, on avait deux clubs des Canadiens et des Leafs qui s'affrontaient en même temps. Et le Canadien a triomphé aux deux endroits. Du côté de Montréal, victoire de 4-3 en prolongation. C'est Cole Caulfield qui a inscrit le but gagnant à 3-3 à 4-22 de la prolongation. Lane Hudson a joué un très gros match. 3 points pour le numéro 48, 1 but, 2 aides. Slavkovski et Demidov ont également compté les buts. Et à Toronto, ça a été encore plus facile. Victoire de 4-1. Philippe Dano a brillé. Philippe Dano n'a pas eu la saison offensive qu'il aurait souhaité avoir l'an dernier. Mais là, il a commencé le calendrier pré-saison. C'est pas la saison encore, mais quand même, ça reste du hockey de la Ligue nationale. Il a amorcé sa saison 2026-2027 du bon pied. 2 buts. Celui qui a ouvert la marque après seulement 51 secondes et un autre dans un filet désert. Autrement, les marqueurs pour le Canadien, Samuel Poulain, québécois, ancien joueur du Phoenix de Sherbrooke, également un ancien des Foreurs de Val-d'Or qu'on a vu jouer régulièrement dans les dernières années. Là, il y a 5-6 ans, il était là souvent au Centre Georges Vézina pour affronter les Sags. Celles et ceux qui y allaient l'ont vu jouer, vous le connaissez. On a un dernier marqueur aussi pour le Canadien à Toronto, Maximilian Zuber. C'est qui ça? C'est un nouveau joueur. Il avait été acquis cet été du Mammoth de l'Utah en échange de Joshua Roy. Je termine avec le football de la NFL. 14 parties sont présentées aujourd'hui parce que c'est dimanche. C'est la grande messe du football. Et présentement à RDS, vous pouvez écouter les Pats contre les Steelers d'Aaron Rodgers. On est au premier quart. Ça vient de commencer. Et c'est 7-0 pour les Patriots. Les Sags contre les Remparts tout à l'heure à 16h au Centre Georges Vézina. Le match sera présenté sur l'application iHeart Radio dans l'onglet Sags en direct. Quelques minutes avant la mise en jeu, je serai ici au 94.5 Énergie dans l'avant-match avec François Gingras, descripteur des matchs à Énergie pour une entrevue, ça promet. On va se jaser des nouveaux joueurs de l'équipe parce qu'il y en a plein des nouveaux. On va se jaser aussi des Remparts qui arrivent ici gonflés à bloc. C'est une grosse saison pour eux. Ils sont à la fin de leur cycle. Assurez-vous d'être présent autour de 15h40, 15h45 quand je serai avec François Gingras. Quiet Riot, come on, feel the noise. Ça s'en vient. Commencez-vous à le sentir, le noise monter pour ça, craquer votre volume dans les prochaines.
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1: Je vous sors dans les week-ends énergie grâce à moi. Au 94.5 Énergie et au cinéma Odyssée de Chicoutimi, vous pourriez aller voir le film Verity en avant-première le 28 septembre prochain à l'Odyssée de Chicoutimi. Je le rappelle, le 28 septembre, c'est pas le lundi qui s'en vient, c'est l'autre d'après. Donc, c'est sûr et certain que vous êtes libre. Là. Une sortie en amoureux avec un chum de gars, une chum de fille, ça ferait bien. Ça fait longtemps que vous êtes allé au cinéma, vous vous dites « Hey, Colin, en plus sur le bras d'énergie, why not? » Vous me textez 61212, le mot-clé « cinéma ». Il y a aussi une publication sur la page Facebook du 94.5 Énergie à laquelle vous pouvez toujours aller répondre. Il vous reste une minute ou deux, on va faire ça rapidement. Textez-moi, ne perdez pas de temps parce que je serai au téléphone avec la personne gagnante dans les prochaines minutes après Tripping Daisies. I Got a Girl au 94.5 dans les week-ends Énergie. Vous me textez cinéma sur le 6-12-12 pour aller voir l'avant-première de Verity le 28 septembre à l'Odyssée de Chicoutimi. J'attends les textos. Oh! Ça rentre déjà, j'ai ça sous les yeux. Ça va être après Tripping Daisy. I Got a Girl, bougez pas. I Got a Girl who dances the disco.
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15h23 au 94.5 Énergie. On a quelques minutes encore à patienter avant le début du match des Sags à 16h. Je serai d'ailleurs avec François Gingras, descripteur, en entrevue dans les prochaines minutes. Dans les prochaines minutes aussi, avant ça, on va faire les éphémérides dans l'histoire du rock. Ça s'en vient après Shake It, Metro Station.

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1: Beaucoup de choses se sont produites un 20 septembre dans l'histoire de la musique. On commence, on recule il y a très longtemps, il y a plus de 50 ans, 51 pour être exact, avec David Bowie. La chanson Fame qu'il a coécrite avec un certain John Lennon. Vous le connaissez, lui, John Lennon des Beatles, dont on peut entendre aussi la voix vers la fin de Fame. C'était devenu la première chanson numéro un aux États-Unis dans la carrière de David Bowie. Il y en a eu pas mal après ça. On est en 1968, 7 ans auparavant. C'est ma plus vieille éphémérie de la journée, Led Zeppelin. And she's buying the stairway to heaven. C'est un 20 septembre que le groupe a commencé l'enregistrement de son premier album studio qui portait le nom du groupe, un album éponyme, Led Zeppelin par Led Zeppelin. Et l'enregistrement, ça a été rapide. Ça a seulement pris 36 heures à enregistrer l'album et ça a été un succès retentissant. On est en 1976 maintenant, il y a 50 ans exactement, avec AC/DC.

0: Dirty Deeds Done Dirt Cheap. C'est le titre de la chanson dont on vient de passer un extrait. Et c'est également le titre de leur troisième album lancé un 20 septembre il y a 50 ans. En 1980 maintenant, je vous parle de Queen. Un 20 septembre, il y a 46 ans, le groupe amorçait un séjour de 5 semaines au sommet des palmarès aux États-Unis avec l'album The Game. C'est là-dessus qu'on peut entendre l'extrait qui vient de jouer, Another One Bites the Dust. Et je clôture le segment éphéméride dans l'histoire de la musique un 20 septembre avec Nirvana. En 91, c'était la sortie de l'album Nevermind, le deuxième du groupe. C'était là-dessus qu'on retrouvait Smells Like Teen Spirit, l'extrait qu'on vient d'entendre. Et un 20 septembre, Nirvana démarrait une tournée américaine de 6 semaines avec leur nouvel album. C'est donc ce qui s'est produit à pareille date dans l'histoire de la musique. Midnight Oil, Beds Are Burning, ça s'en vient avant de faire place au hockey des Sags au 94.5 Énergie. J'espère que vous passez un excellent dimanche avec moi.
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1: Merci à toutes celles et ceux qui ont pris une petite seconde pour me texter cinéma en fin de semaine sur le 6-12-12. Merci également aux gens qui ont pris du temps pour commenter la publication du concours que j'ai fait sur le 94.5 Énergie sur Facebook. Prenez l'habitude là, de commenter, de participer au concours, c'est tout le temps payant. La preuve, c'est que j'ai mon dernier gagnant de la paire de billets avant-scène. Avant-première, ça n'a pas rapport, c'est pas une scène, c'est du cinéma. En avant-première pour aller voir le film Verity le 28 septembre prochain. On s'en va parler à Danny qui est au bout du fil. Salut Danny!
2: Oui, bonjour.
1: T'es sur le bord de l'eau, toi?
2: Oui, on est à Chupchat sur le bord de l'eau.
1: Qu'est-ce que tu fais? Tu pêches? Tu faisais de la chaloupe?
2: Ok, je suis allé à la pêche. On a pogné un doré jaune et un doré noir.
1: Wow! Ça a été fructueux aujourd'hui sur l'eau, puis ça a été fructueux aussi en ondes. Vous autres, Énergie, vous écoutez ça dans le bateau ou dans le char?
2: Oui, dans le bateau, dans l'auto.
1: C'est donc ben hot, ça. Puis t'as pris le temps, en bateau, t'as laissé ta canne à pêche là, de côté pendant une petite seconde pour prendre ton cellulaire et me texter cinéma au 6-12-12. Alors, Danny, je te l'annonce, tu devais t'en douter, là. C'est toi mon gagnant. Ben, je l'ai dit, en fait. Tu gagnes la dernière paire de billets pour l'avant-première de Verity à l'Odyssée le 28 septembre. Bravo!
2: Parfait, merci.
1: Qui est-ce que tu vas inviter? Qui va t'accompagner?
2: Ma blonde.
1: Ta blonde? Est-ce qu'elle est à l'écoute? Est-ce qu'on peut la saluer?
2: Non, elle n'est pas avec moi. Là, je suis vraiment, moi, sur le bord de l'eau. Elle est plus là, là.
1: Parfait. Un week-end de gars comme on les aime. Mais là, ça va être lundi dans deux semaines. Elle et toi, vous serez à l'Odyssée pour la première de Verity. Je te laisse aller, Danny. Je te félicite. Merci d'être branché dans les Week-end Énergie. Tu me rappelleras pour m'en donner des nouvelles.
2: Merci, bonne journée.
1: Salut, une belle journée à toi aussi. Queen, Killer Queen, ça s'en vient dans les prochaines avant d'aller parler à François Gingras dans l'avant-match des Sags. Mise en jeu à 16h, Sags remporte, ça promet. Restez avec moi au 94.5 Énergie, la soirée ne fait que commencer. 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
1: Aïe aïe, je savais pas quel effet ça allait me faire de réentendre l'image sonore du hockey des Sags au 94.5 Énergie. Oui, c'est le deuxième match de la saison. On a plié bagage devant les Cataractes vendredi au compte de 5-2. Mais là, on se reprend aujourd'hui contre les Remparts. Et moi, c'est ma première, ou ça va être le deuxième match. Là, c'est la première fois que j'anime l'avant-match en onde, en compagnie de mon chum, de votre chum, François Gingras. J'ai le bonheur de l'accueillir. Salut François!
29: Salut Simon, écoute, tout d'abord, félicitations pour ton nouveau poste. C'est un privilège d'être avec toi encore plus souvent.
1: Je vais rougir.
29: D'avoir moins de Thomas, là, donc.
1: T'es gentil, mon ami François. Donc, on se retrouve. Une nouvelle saison, ouais. François. On va se jaser en masse tout au long de l'année. Une équipe des Sags qui a changé énormément. Là. L'alignement qu'on avait au printemps dernier versus l'alignement qui est sur la glace ce soir est très différent. Sans me nommer tous les ajouts, tous les départs, parle-moi des différences principales.
29: Écoute, je vais te dire, Lecomte, Brécourt, Ricard, Toussaint, Berthelot. À part de ça, c'est complètement différent. Et on va le voir au fur et à mesure que les matchs vont suivre. Ben, c'est qui, là, les nouveaux joueurs qui pourront avoir un rôle important? Ben, on peut penser à Mathis Dufour, là, qui a déjà marqué son premier but, qui joue sur le premier trio. Il y a un certain défenseur, O'Neill, qui se démarque bien. Ensuite, on a certains jeunes, là, Dubé, d'ailleurs, à la défense à suivre. Mais c'est une équipe complètement différente. Comme devant le filet, Patrick Plumins, qui sera le gardien aujourd'hui. Il a été repêché par les Maple Leafs, donc certainement un joueur quand même à surveiller.
1: Un Letton aussi, on sait que les Sags et les Lettons, depuis le passage de Peteris Boulans, la connexion est faite, on s'entend bien, là, le tracé est déjà, a déjà été entamé par des joueurs auparavant. Parle-moi maintenant, justement, tu me devances, là, ce Patrick Plumins, à quoi est-ce qu'on peut s'attendre de lui cette année? Parce que d'un côté, on a Raphaël Précourt, qui est un gardien établi dans la Ligue, 20 ans, un vétéran, une présence rassurante centre pour les Sags, un gars qui peut jouer avec confiance. De l'autre, c'est Patrick Ploumins, un gars, tu l'as dit, repêché dans la Ligue nationale. Est-ce que tu t'attends à ce qu'il y ait un combat pour le poste de numéro 1?
29: Ben, moi, j'ai l'impression personnellement que si on a un joueur européen repêché dans la Ligue nationale, s'il a été envoyé en quelque sorte là, peut-être par les Maple Leafs, qu'il va devoir voir beaucoup d'action maintenant. Est-ce qu'on va se battre pour un rôle de numéro 1 ou peut-être du 50-50? Ça risque de tourner autour de ça. Puis là, je rappelle qu'on a trois gardiens avec Justin Lee aussi. Je m'attends pas à ce qu'on fasse l'entièreté de la saison avec les trois.
1: Ben non.
29: Donc, il y en a un à un certain moment qui va partir et j'ai le goût de dire que ce ne sera pas Ploumins parce que quand un joueur qui prend une place européenne, qui est repêché dans la Ligue nationale, qui prend pas de place non plus de 20 ans ou autre, je pense qu'il va rester là toute la saison et peut-être, je ne sais pas, là, que Justin Lee va retourner ou que Raphaël Brécourt aura une opportunité ailleurs.
1: François, on entend la musique derrière toi. Ça veut dire que la mise en jeu est imminente. Ça s'en vient très, très vite dans quelques minutes seulement. On t'écoute où ce soir?
29: Écoutez, sur le radioénergie.ca, section hockey. Le hockey des Sags, manquez pas ce match-là. On joue contre les Remparts de Québec. Une très bonne formation cette saison. Mais devant nos partisans, les Saguenayens ont très bien performé lors du premier match. Donc, c'est loin d'être terminé.
1: Je te remercie, François. Je te laisse aller. On se reparle à la fin de la partie. Salut.
29: Salut, à tantôt.
1: Vous l'avez entendu, François Gingras, vous pouvez aller le rejoindre dans les prochaines minutes sur votre application iHeartRadio et au radioénergie.ca dans l'onglet Hockey des Sags en direct pour ne rien manquer de l'action. Et ici, les Weekends Énergie, ça se poursuit. Linkin Park.

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1: J'ai des félicitations à transmettre au gars des athlétiques d'Alma U18B qui était du côté de Québec en fin de semaine pour représenter fièrement la région aux championnats provinciaux de baseball. Et les gars reviennent pas les mains vides. Ils rapportent la médaille de bronze. Bravo! Grâce à une victoire, une dégelée même, 14-2, c'était même pas serré, contre l'équipe de la Côte-Nord. Je pense qu'on va devoir commencer à parler de dynastie dans le cas des athlétiques U18B parce que là, ça fait 3 ans de suite que l'équipe remporte les séries de fin de saison, régionaux également pour mériter son billet aux provinciaux. Les joueurs et les coachs, je vous salue. Je sais que vous êtes à l'écoute en ce moment. Vous êtes dans le petit parc sur le chemin du retour. Je suis pas dans le secret des dieux. Je sais pas tout, mais mon petit doigt me dit que ça va fêter ce soir, même si demain c'est lundi. Il va s'en boire de la bière du côté d'Alma. Félicitations une dernière fois aux athlétiques U18B. Champion, mais pas champion. Médaille de bronze aux provinciaux de baseball. Malade les boys. Vous avez d'autres réussites du week-end à me communiquer, des salutations à faire, des souhaits d'anniversaire, peu importe. Texto 61212, micro iHeart, téléphone 418-690-9400. Je m'appelle Simon Paradis-Lacroix. Je reste avec vous jusqu'à la fin du match des Sags. On en a du temps devant nous. Vous pouvez aller écouter la description dans l'onglet Sags en direct du radioénergie.ca ou encore sur votre application iHeart Radio. Il y a un canal qui est prévu pour ça. Sinon, j'ai une nouveauté qui s'en vient. Si vous restez avec moi, Cameron Whitcomb, Kingdom of Fear, après un classique, Eagle Eye Cherry, Save Tonight. C'est ce qui joue à l'instant au 94.5 Énergie. Les Weekend Énergie, ça se poursuit jusqu'à 17h. Et après ça, c'est le Party Énergie qui commence. Montez le son.

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On vous souhaite de passer une très belle fin de semaine, les chums Dubost. Soyez là lundi. On poursuit notre concours du meilleur trio sur la glace pour gagner vos billets de saison des 16 et 500 $ à la VM. Et Marc Denis sera avec nous 8h10 lundi.

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1: 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J'aime ça le face-à-face en fin de show dans les Week-end Énergie parce que ça me permet d'apprendre un peu à connaître vos goûts. Qu'est-ce que vous aimez entendre à Énergie? C'est quoi vos préférences? Même si tous les choix sont tout le temps bons, il faut en choisir un seul. C'est ça le défi du dilemme que je vous propose à chaque jour dans les Week-end Énergie autour de 16h30 dans le face-à-face. Et aujourd'hui, c'est pas différent. J'ai deux gros classiques parmi lesquels vous allez devoir départager. Vous votez sur le 6-12-12, vous me textez le nom de l'artiste ou de la chanson. Tant qu'on se comprend, ça va compter comme un vote. Je suis capable de lire, je suis capable de déduire. Aujourd'hui, je vous propose, premier choix, Def Leppard, Photograph. Ça peut, t'es là. Ou encore Rasmus in the Shadows. Photograph ou In the Shadows, Def Leppard ou Rasmus, vous me communiquez votre choix, votre préférence par texto. Le micro iHeart, ça fonctionne également. Et au retour de la pause, le choix le plus populaire, c'est ce qui va jouer dans les Week-end Energy. Restez avec moi, manquez pas ça.
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3: Mise à jour sur la partie des Sangs, c'est 1-1 en tout début de première période. Christophe Berthelot, le nouveau capitaine qui a ouvert la marque. Et ensuite, James Scantlebury qui a ramené tout le monde à la case départ. Photograph, Def Leppard, c'était la réponse la plus populaire.

Ce sera pas ça tout le temps, mais là, exceptionnellement, comme j'avais aussi beaucoup de votes pour The Rasmus dans le face-à-face, je vous la fais jouer aussi. Je sais que ça va faire plaisir à Sabrina. In the Shadows, au 94.5 Énergie.

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1: Un premier 20 minutes de complété au centre Georges Vézina. Ce soir, les Sags reçoivent la visite des Remparts de Québec. Deux équipes qui sont à des moments là, vraiment différents dans leur cycle. D'un côté, on a les Sags, on le sait, qui sont au sortir d'une saison championne des séries. Alors, on a un alignement qui a été regarni d'espoir et de jeunes joueurs. Et de l'autre, ce sont les Remparts qui sont à maturité. Cette année, c'est l'année des Remparts. En tout cas, on l'espère de leur côté. Alors, deux alignements vraiment aux forces différentes. Mais quand même, on a un match enlevant. C'est Christophe Berthelot, le nouveau capitaine des Sags, qui a ouvert la marque après seulement... Non, pas après seulement. Après une moitié de période, j'allais dire que ça s'était passé rapidement, mais finalement, c'est bien correct. Il restait 9-0-6 en première quand il a inscrit son premier but de la saison, aidé de Braden Caldenback et William Dubé. Et après ça, pour les Remparts, coup sur coup, James Scantlebury et Carter Mayer, deux espoirs à surveiller en vue du prochain encamp de la Ligue nationale qui ont compté coup sur coup pour propulser les Remparts en avance 2-1. La deuxième période de cette partie-là va commencer dans les prochaines minutes, dans disons 10-15, et ça va se passer encore une fois au radioénergie.ca et sur l'application iHeartRadio dans les onglets réservés au hockey des Sags.
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1: C'est la fin des Week-ends Énergie. La dernière toune des Week-ends Énergie, ce sera Caïn comme un bas, mais je reste en place pour le hockey des Sags. On passe la soirée ensemble. Non.

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20: Je m'appelle Simon Paradis-Lacroix, je reste en place derrière la console et le micro du 94.5 Énergie toute la soirée pour le party Énergie, du moins jusqu'à la fin de la game des Sags. 6-12-12, je prends les présences. Qui est là avec moi à Énergie? Montez le son.

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1: On a repris l'action au centre Georges Vézina, Sags Rempart. C'était 2-1 Rempart après 20 minutes de jeu. C'est encore ça le score en début de deuxième. C'est donc le temps. 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Dans les prochaines minutes, ici au 94.5 Énergie, le party se poursuit. Ensenada, Sublime, Fall Out Boy, Tears for Fears, Congos avec Come With Me Now. Ça, c'est tout qu'un hit. Ça s'en vient. Restez avec moi à Énergie.
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1: On a franchi la marque de la mi-match. On est en fin de deuxième au centre Georges Vézina. Les Sags reçoivent la visite de leurs éternels rivaux de section. Les maudits crimes de Rempart de Québec, on les aime pas eux autres. Et c'est 2-1 en faveur des visiteurs. Le score n'a pas changé depuis la dernière fois que je vous ai glissé un mot sur la partie de hockey. Dans la colonne des tirs, dis-je, les Sags ont l'avantage. 14 en première, 5 en deuxième pour un grand total de 19. Et du côté des Remparts, 6 en première, 7 en deuxième, 13 au total. Donc, somme toute, ça se passe bien quand même. Le score est pas en notre faveur, mais une partie de hockey, ça peut revirer de bord assez rapidement. Et pour tout savoir ce qui se passe sur la glace, ça se passe au radioénergie.ca, onglet Hockey des Sags, ou encore sur votre application iHeartRadio, sur votre téléphone cellulaire, sur le site web iHeartRadio. Ça fonctionne également. Toutes les manières sont bonnes d'écouter les Sags en ligne grâce au 94.5 Énergie. Rejoignez François Gingras à la description et Jonathan Hudon à l'analyse.
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1: Autrement, ben ici en onde au 94.5 Énergie, on est toujours dans le party Énergie. Et c'est pour ça que j'ai des gros classiques qui s'en viennent comme celui-ci.

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34: Les joueurs sont de retour sur la glace, les coachs sont derrière le banc, tout le monde est prêt, sauf toi. Pour la troisième et dernière période du hockey Sags contre Remparts, c'est 2-1 pour les Remparts. C'est le temps d'aller vous brancher au radioénergie.ca dans l'onglet Hockey des Sags ou encore sur l'application iHeartRadio dans le même onglet Hockey des Sags en direct pour capter toute l'action avec François Gingras, descripteur des matchs au 94.5 Énergie et Jonathan Hudon, analyste ainsi que journaliste à l'écrit pour nos collègues journalistes du quotidien. Les marqueurs dans cette partie, c'est Christophe Berthelot, le nouveau capitaine des Sags qui a lancé les hostilités avec son premier aidé de Braden Kaldenbach et William Dubé à 9-0-6 en première. Et après ça, un peu plus d'une minute plus tard, à 10-17, James Scantlebury, son premier en carrière dans la LHGMQ, aidé de Carter Mayer et Alexandre Taillefer. Et en fin de premier engagement, tous les buts ont été comptés en première période dans cette partie-là. Pas de but en deuxième. Donc à 19-25 en première, Carter Mayer, un premier but cette saison, un deuxième point ce soir, aidé de Nathan Quinn. C'est donc le score après 40 minutes de jeu. 2 pour les Remparts et 1 pour les Saguenayens. Dans la colonne des tirs, avantage pour nos Bleus, 21 contre 15. Est-ce que ce sera suffisant? Texto 6-12-12. J'ai envie de savoir qui va compter le prochain but des Sags. Parce qu'il va en avoir des buts en troisième période. Ça en prend au moins un pour revenir de l'arrière et créer l'égalité. Je veux connaître vos prédictions, l'identité de la personne qui va inscrire le but pour les Sags sur le 6-12-12. Je vous salue si vous avez la bonne réponse.
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2: La dernière fois qu'on s'est parlé pour une mise à jour sur la partie des Saguenayens, c'était 2-1. On tirait de l'arrière contre les Remparts et là, ça s'est envenimé. C'est rendu 3-1 en faveur des visiteurs. James Scantlebury, l'excellent nouvel attaquant des Remparts, a inscrit son deuxième de la saison, deuxième de la partie. Elle est d'Alexandre Taillefer et Carter Meyer. C'est une copie conforme du premier but. Le premier avait été compté, je le rappelle, par Scantlebury, De Meyer et Taillefer. Et là, le troisième des Remparts, ce sont les mêmes trois noms. Scantlebury, De Taillefer et Carter Meyer. On a juste interchangé l'ordre des premières et deuxièmes assistances, mais sinon, c'est pareil. But inscrit à 4:38 de la troisième. Ça a été inscrit rapidement. Et là, on est en deuxième portion de la troisième. On est en fin de match. C'est le moment d'aller capter les dernières secondes, les dernières minutes de cet engagement-là au radioénergie.ca, section hockey, ou sur votre application iHeartRadio. Dans l'onglet Hockey des Sags en direct avec François Gingras et Jonathan Hudon à l'analyse et à la description respectivement. Ici au 94.5 Énergie de l'autre côté de la pause, je vous propose des classiques et je serai encore une fois aussi dans l'après-match avec François Gingras pour discuter de la game des Sags qui va se terminer dans les prochaines minutes. Je vous offre Beastie Boys, No Sleep Till Brooklyn dans les prochaines. Ainsi que Sugar Ray Fly. Montez le son au retour. Restez là.
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1: Sortie ratée pour les hommes de Yannick Jean. Nos Sags s'inclinent une deuxième fois en deux départs cette saison. C'est pas facile commencer la saison 0-2. Et pour en discuter, l'affrontement de ce soir, on s'en va jaser à celui qui l'a décrit sur la radioénergie.ca et sur l'application iHeartRadio, François Gingras. Salut François.
2: Salut Simon.
1: Ça n'a pas été facile, comme je l'ai dit dans les dernières secondes. Qu'est-ce que ça va prendre pour marquer les buts, François? Parce qu'on lance au filet, c'est pas ça le problème, mais on n'est pas capable de compter. Qu'est-ce qui se passe?
2: Ouais, ben c'est sûr qu'il va falloir que l'attaque vienne de d'autres membres que les vétérans, là, surtout Nathan Lecomte. Mais aujourd'hui, ben Christophe Berthelot a réussi à marquer. Tu sais, j'ai le goût de dire qu'on le disait hier, là, le talent pur, ben il appartenait, on le disait hier, on le disait vendredi, il appartenait davantage aux Cataractes. Ben c'est un peu la même chose aujourd'hui. Là. Il y a plus de talent pur du côté des Remparts. On a de bons jeunes joueurs qui travaillent, mais c'est certain qu'il faut bûcher plus que l'adversaire pour aller chercher des buts. Et aujourd'hui, ben, faut pas négliger le fait qu'on jouait contre une équipe qui est très bien structurée défensivement, du moins la saison dernière, et risque de l'être encore cette saison.
1: François, t'as dit un mot sur les talents purs des Remparts, et je veux que tu m'en parles. Ce sont qui les talents purs des Remparts qui ont ressorti du lot ce soir? Des joueurs qu'on n'avait pas vus encore, là, à Chicoutimi.
2: Non, évidemment, il y en avait un qu'on entendait beaucoup parler parce qu'on devait un choix au Saguenay pour que les Remparts puissent l'obtenir. C'est James Candlebury qui, bon, a été très bon aujourd'hui. Il le montre qu'à un jeune âge, il

0: sera excellent dans cette ligue et qu'il est déjà dominant. Mais Carter Meyer là était vraiment sur une autre planète selon moi là, déjà accumulé les points à profusion et lui va se battre face à Alexis Joseph là, pour être le premier joueur sélectionné dans la LHMQ et dans le top 5 là, du prochain repêchage. Mm-hmm. Et je le trouve plus complet qu'un Alexis Joseph. En fait, a plus de cordes à son arc qu'Alexis Joseph est capable de marquer et de déranger. Donc, ça me fait penser à un des deux frères Tkachuk. Donc, ça, c'est pas négatif là, comme compliment.
1: Et en terminant, François, dernière question pour toi. Un mot sur le désavantage numérique. 3-6 ce soir, ça n'a pas été une excellente sortie.
0: Non, on n'était pas mauvais en désavantage numérique, mais on a donné quelques occasions et des passes en enclave à James Cantlebury ou autre, c'est impardonnable. Donc, c'est par moment où on couvrait pas bien le devant du filet et les remparts, mais ont certainement les puissances pour en profiter.
1: François, le prochain rendez-vous des Sags, c'est vendredi prochain, c'est ça?
0: Ouais, du côté de Baie-Comeau face au Drakkar. Donc là, les Saguenayens ont l'opportunité d'aller chercher 2 points.
1: Je te remercie, François, et on se reparle très prochainement dans le hockey des Sags à Énergie. Je te souhaite une belle soirée, mon chum.
0: Salut, toi aussi, bye.
1: À bientôt. Merci d'avoir été les nôtres pour le hockey des Saguenayens, les Week-end Énergie, le Party Énergie. On en a fait un bout quand même ensemble. Je t'en nombre depuis 11h ce matin. Alors, je vais aller manger, je vais aller me reposer. Faites pareil, vous aussi, si vous êtes sur la route en revenant des Saguenayens. Salutations à vous qui étaient présents à la partie. Soyez là demain, 5h30, dans le Boost. 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On se reparle, nous, vendredi, dans les Week-end Énergie. Et le week-end prochain, évidemment, on se retrouve. Passez une excellente soirée sur nos ondes. Une belle semaine à vous, les chums d'Énergie.
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33: Bon dimanche soir, c'est Andréanne Brunet qui s'installe dans les découvertes énergie avec des artistes que vous n'entendrez nulle part ailleurs sur nos ondes. Et c'est un grand privilège pour moi de vous les présenter. 120e rue s'en vient, mais d'abord Maëja avec sa chanson « Je fais confiance au temps ». Parce qu'avancer ne signifie pas toujours avoir toutes les réponses, mais plutôt apprendre à se faire confiance un pas à la fois. Bonne découverte sur les ondes d'énergie.

on a dévoilé les nominations pour le prochain gala de la disque cette semaine et Greenwood a de quoi être fier. Il est nommé dans la catégorie Album de l'année, succès populaire pour son album Malgré la tempête. Voici Greenwood avec Désolé pour ça sur Énergie.

0: Andréane Brunet avec vous. Je vous souhaite un excellent dimanche soir. Je vais saluer Michel Hiergeau qui m'a texté au 6-12-12. Il est sur la route, un camionneur à l'écoute d'énergie. Merci d'être là, mon Michel. Dans 5 minutes, je vous sors au bar. Ouais, parce que dans la chanson Une autre histoire du Blue Ridge Band, le groupe nous raconte l'histoire de deux personnes qui se retrouvent dans un bar des années après leur première rencontre, mais cette fois-ci, le temps semble enfin jouer en leur faveur. C'est le Blue Ridge Band qui s'en vient dans les découvertes énergie.
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0: qu'Olivier Ménard me fait rire sur la messagerie texte au 6-12-12. Il me dit qu'il se prend pour Ricardo ce soir. En fait, il veut faire plaisir à sa blonde en transformant les pommes qu'ils ont cueillies en fin de semaine en tarte. Il me dit que le look est pas yaube, mais que ça devrait être bon dans bouche. Hey, l'important, c'est de poser le geste pour faire plaisir à ta blonde, Marco. Merci de m'avoir partagé ça. Ce qui s'en vient en musique dans les Découvertes Énergie, c'est Lauriane Morel, une autrice, compositrice, interprète, une contrebassiste aussi, qui a remporté le prix Coup de cœur à secondaire en spectacle en 2009. Puis elle a étudié en interprétation jazz par la suite, mais elle s'est éloignée de ce type de musique pour offrir un album plus folk-pop, voire pop-punk. Je vous la fais découvrir dans 5 minutes sur Énergie.
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0: partager votre dimanche soir avec moi. Vincent Fréchette au 6-12-12 me dit qu'il épluche en ce moment les plateformes électorales des différents partis pour se faire une tête dans le cadre des élections provinciales, mais il a plus la tête à écouter les découvertes énergie. Ben, ça me fait plaisir. Merci beaucoup, Vincent. Ce qui s'en vient, c'est le duo Whedon. Marcus Quirion et Julien Thibault, qui sont des complices de longue date, qui ont fondé leur groupe en 2022. Et oui, le nom du groupe Whedon fait référence à la municipalité de Whedon en Estrie. C'est là que le projet a pris naissance. La chanson Qu'est-ce qu'on veut dans vie fait partie de leur deuxième album intitulé Viens mourir avec moi, qui est sorti en janvier dernier. On écoute Whedon dans quelques minutes dans les découvertes énergie.
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0: 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Un trailer enlevant avec Dakota Johnson, Anne Hathaway et Josh Hartnett.
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